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2: L'éphéméride, c'est tout de suite. Le 14 septembre, c'est la Sainte-Croix, exaltation de la croix. C'est une des plus anciennes solennités liturgiques de l'Église qui se célébrait déjà au 4e siècle à Jérusalem. Les naissances du 14 septembre, Morten Harkett du groupe AA, Lionel Nae, le joueur de rugby, Alberto Corda, le photographe cubain. En 1931, Alain Cavalier, le cinéaste. En 1922, Michel Auclair, l'acteur. En 1910, Gaston Defer, l'homme politique. Les décès. En 2018, Ziena Merton, l'actrice britannique. En 2012, Jacques Antoine, l'homme de télévision et de radio. Il a créé et produit de nombreuses émissions, dont plus de 150 jeux télévisés et radiophoniques. En 2009, Patrick Swayze, l'acteur, danseur, chanteur et producteur. En 2007, Jacques Martin, l'imitateur, chanteur, écrivain et réalisateur. En 2005, Louis Aymar, le coureur cycliste. En 1994, Alain Bernardin, le fondateur du Crazy Horse, l'époux de Love Amour. En 1982, Grace Kelly, la princesse de Monaco. En 2008, c'est la visite du pape Benoît XVI à Lourdes. Il a célébré une messe devant 150 000 fidèles venus du monde entier. En 2007, en sport, le français Teddy Riner est sacré champion du monde de judo des plus de 100 kilos à Rio de Janeiro. En 2003, les Suédois prononcent à 56% contre l'introduction de la monnaie unique, l'euro, dans leur pays. En 1994, c'est la sortie en salle du film Léon, réalisé par Luc Besson avec Jean Reno dans le rôle principal. En 1987, c'est le premier journal télévisé sur la chaîne 5 en France. En 1886, c'est le dépôt du brevet de la machine à écrire à ruban. Et le dicton « À la Sainte-Croix, cueille tes pommes et gaule tes noix. S'il gèle à la Sainte-Croix, le plus gros des fruits mourra. »
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1: Nos coups de cœur télévisés en ce lundi. France 2, La Mère et l'Assassin, 21h10. C'est avec Vittoria da Savoie, François David Descardonnel aussi. Et là, ce sera le premier épisode. Mariée depuis 20 ans, mère de deux adolescentes et directrice de collège, Morgane mène une vie parfaite. Tout bascule lorsqu'elle rencontre Hugo, le nouveau professeur de sport de sa fille de 17 ans, Océane. Alors, La Mère et l'Assassin, deuxième épisode à 21h55. France 4, Alex Vizorek est une dernière fois une œuvre d'art. C'est à bien des choses à dire au sujet de l'art. Il a un avis sur la musique, la sculpture, le cinéma et même l'art moderne. L'humoriste emmène ses spectateurs dans son univers flamboyant où Magritte, Bergman et Visconti côtoient Pamela Anderson, Luis Fernandez et Paris Hilton. Sa mission, faire rire tout en apprenant. Et Ad Vitam, ce sera encore du Vizorek, à 22h30. France 5, Légitime Défense, documentaire, l'affaire de la route toxique. Martin Boudot, journaliste d'investigation scientifique, et Louise Chans, avocate spécialiste en droit de l'environnement, unissent leurs forces pour exposer au grand jour les pollutions qui menacent nos communautés. Débat doc, LCP Public Sénat, un documentaire, main basse sur les savants d'Hitler, le plan secret français. C'est l'un des chapitres les plus méconnus de l'histoire d'après-guerre. Les savants d'Hitler ont été convoités par tous les vainqueurs de la Seconde Guerre mondiale. Et sur Vosges TV, à 20h25, Le Monde comme il va, la déportation de Claudie Marchal, 1993, Emmanuel croit trouver un refuge auprès d'Hubert, le curé de son village en Alsace. Mais un après-midi pluvieux, Emmanuel ressort du presbytère après avoir juré de ne jamais raconter ce qui s'est passé. 30 ans plus tard, Emmanuel se souvient de ce jour à la gendarmerie. Il active discrètement l'enregistreur de son téléphone et commence sa déposition. Il y a d'autres rendez-vous, hein, comme Côté Sport à 22h, Journal Météo, Terre, Vue du Sport et les Tocs du Sud à 22h50. Bonne soirée télé.
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1: Bonjour à tous. Alors, quelle serait l'ambiance de cette journée?
2: Bélier, si vous restez attentif dans votre travail, tout sera possible quant à votre évolution.
1: Taureau, une nouvelle arrive à grands pas. Elle pourrait bien changer le sens de votre avenir.
2: Gémeaux, les associations vous sont permises aujourd'hui, surtout au travail. Alors surtout, ne faites pas cavalier seul.
1: Cancer, acceptez ou lancez des invitations, c'est le moment de vous retrouver avec des amis.
2: Les lions, Mercure vous offre ses capacités d'adaptation. C'est donc le moment d'aller vers les autres et surtout de proposer, d'échanger.
1: Vierge, il sera question de déménagement, de modification dans votre vie personnelle ou bien pour certains au sein de votre travail.
2: Balance, vous êtes très spirituel, pourquoi pas, mais il faut quand même garder les pieds sur terre, surtout au travail.
1: Scorpion, vous êtes plutôt sur une bonne lancée et si vous ne vous découragez pas, eh bien vous irez plus loin que prévu.
2: Les Sagittaires, ne cherchez surtout pas ce qui ne va pas. Concentrez-vous surtout sur ce qui va bien.
1: Capricorne, vous aurez la fièvre acheteuse. Attention tout de même à vos finances.
2: Les Verseaux, les planètes vous poussent à vous accorder une pause bien méritée.
1: Enfin Poissons, les astres vous protègent. Vous êtes sous un bon climat astral. Bonne journée à tous. À demain. Demain, nous fêterons Roland.
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6: La vie au pays de Remiremont et sa ceinture, et également au pays des lacs, exceptionnellement d'ailleurs ensemble, avec aussi Moselle Moselotte. Eh bien, il y a des rendez-vous, et notamment à Ventron, chapelle de Travexin, puisque ce sera la veillée corse, samedi 3 octobre à 20h. Réservation donc nécessaire sur le site www.ipac-cie.com. À la Bresse, c'est une information service, puisqu'il y a un chantier actuellement, les travaux de réfection du pont du Bègue,

0: avec vente de vêtements jusqu'au 16 septembre, vente au kilo sur tous les vêtements, remise spéciale sur articles signalés en recyclerie, visite de l'atelier Tri-Textile et atelier Upcycling, entrée gratuite sans inscription, et ce sera le mercredi 16 septembre à 14h, et donner une seconde vie au tissu, venez créer votre broche unique et créative, c'est avec l'abri à Remiremont. Le premier triathlon de Remiremont, championnat Grand Est jeune et championnat Grand Est de relais mixte, samedi 19 et dimanche 20 septembre, toute la journée au plan d'eau. Information et inscription pour le triathlon-remiremont.fr. La fête foraine, ce sera du 12 au 20 septembre au Champ de Mars, également à Remiremont, bien sûr. Et puis un concert trio Métamorphose, dimanche 27 septembre à 16h au Centre culturel Gilbert Zog, sans réservation, le tarif est de 15€. À noter les journées européennes du patrimoine, les 19 et 20 septembre sur le thème Patrimoine en péril, revivez, résistez, réimaginez, gratuit et ouvert à tous dans la maison du collectionneur.
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réveil à tous, j'espère que vous avez passé un beau week-end. C'est Naïma avec vous sur Radio des Ballons. Nous sommes lundi 14 septembre et c'est la Sainte-Croix. Le soleil se lève à 7h25 et se couche à 20h30. Tout de suite, Jacques Brel, Madeleine.

0: 6h14 sur Radio des Ballons, voici votre rendez-vous avec Destination Santé.
1: Avec Destination Santé, Emmanuel Ducreuset.
2: Bonjour à tous. Dormir moins de 6 heures par nuit, mais aussi plus de 8 heures, serait associé à un vieillissement biologique plus rapide. Selon une vaste étude, la durée de sommeil idéale se situerait très précisément entre 6h24 et 7h48. C'est aujourd'hui bien connu. Le sommeil ne concerne pas seulement la sensation de fatigue au réveil. Selon des chercheurs américains, il semble aussi étroitement lié au fonctionnement du cerveau, du cœur, des poumons, du système immunitaire et du métabolisme. Les scientifiques ont analysé les données d'environ 500 000 personnes. Ils se sont appuyés sur 23 horloges pour estimer l'âge biologique de différents organes, analyses sanguines, protéines, examens d'imagerie. Les résultats dessinent une courbe en U. Les personnes déclarant dormir peu, moins de 6 heures par nuit, et celles dormant longtemps, plus de 8 heures, présentaient en moyenne des signes de vieillissement biologique plus marqués. À l'inverse, les niveaux les plus bas de vieillissement ont été observés chez les personnes dormant environ entre 6h24 et 7h48 par nuit. Ces résultats renforcent l'idée que le sommeil contribue à préserver la santé des organes, l'équilibre métabolique et l'immunité. L'étude met également en évidence des associations entre la durée de sommeil et divers problèmes de santé. Le manque de sommeil était notamment lié à des épisodes dépressifs et à des troubles anxieux, mais aussi à l'obésité, au diabète de type 2, à l'hypertension, aux maladies cardiaques ischémiques et aux troubles du rythme cardiaque. Ces liens ne prouvent toutefois pas qu'une durée de sommeil insuffisante ou excessive soit à elle seule la cause du vieillissement accéléré des organes. Dormir longtemps peut aussi être le signe d'un problème de santé déjà présent, tandis que certaines maladies peuvent elles-mêmes perturber le sommeil.
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1: L'éphéméride, c'est tout de suite. Le 14 septembre, c'est la Sainte Croix, exaltation de la croix. C'est une des plus anciennes solennités liturgiques de l'Église qui se célébrait déjà au 4e siècle à Jérusalem. L'innaissance du 14 septembre, Morten Harket du groupe AA. Lionel Ney, le joueur de rugby. Alberto Corda, le photographe cubain. En 1931, Alain Cavalier, le cinéaste. En 1922, Michel Auclair, l'acteur. En 1910, Gaston Defer, l'homme politique. Les décès. En 2018, Ziena Merton, l'actrice britannique. En 2012, Jacques Antoine, l'homme de télévision et de radio. Il a créé et produit de nombreuses émissions, dont plus de 150 jeux télévisés et radiophoniques. En 2009, Patrick Swayze, l'acteur, danseur, chanteur et producteur. En 2007, Jacques Martin, l'imitateur, chanteur, écrivain et réalisateur. En 2005, Louis Aymard, le coureur cycliste. En 1994, Alain Bernardin, le fondateur du Crazy Horse, l'époux de Love Amour. En 1982, Grace Kelly, la princesse de Monaco. En 2008, c'est la visite du pape Benoît XVI à Lourdes. Il a célébré une messe devant 150 000 fidèles venus du monde entier. En 2007, en sport, le français Teddy Riner est sacré champion du monde de judo des plus de 100 kilos à Rio de Janeiro. En 2003, les Suédois prononcent à 56% contre l'introduction de la monnaie unique, l'euro, dans leur pays. En 1994, c'est la sortie en salle du film Léon, réalisé par Luc Besson avec Jean Reno dans le rôle principal. En 1987, c'est le premier journal télévisé sur la chaîne 5 en France. En 1886, c'est le dépôt du brevet de la machine à écrire à ruban. Et le dicton « À la Sainte-Croix, cueille tes pommes et goule tes noix. S'il gèle à la Sainte-Croix, le plus gros des fruits mourra. »
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0: d'emploi de notre secteur vosgien.
1: L'entreprise est Jérôme Dieudonné du TIO recherche un conducteur d'engin BTP. C'est un contrat à durée déterminée de 3 mois à 35 heures par semaine. Contrat évolutif, un poste qui est ouvert aux débutants avec une formation CAP, BEP ou équivalent en travaux publics. Et il faut être également titulaire du permis. Le restaurant La Gourmandise à Cournimont vous propose un poste de serveur en restauration. C'est pour un CDI à temps partiel, 30 heures par semaine. C'est un poste pour le service du soir à pourvoir dès que possible. Un an d'expérience est souhaité. La mini crèche Les Petits Amis de Oui Oui, située à La Bresse, est à la recherche d'un animateur petite enfance pour un contrat à durée déterminée de 3 mois, 35 heures par semaine, ouvert aux débutants. Avec formation CAP, BEP, petite enfance. Et puis toujours dans ce même établissement, la crèche recherche également un agent de service polyvalent pour un CDD de 3 mois à 35 heures par semaine, avec une expérience d'au moins 6 mois. La maison de retraite L'Accueil à Remiremont est à la recherche d'un aide-soignant ou AVS pour un poste en CDI à 35 heures par semaine, poste ouvert aux débutants avec formation CAP, BEP ou équivalent. L'entreprise Royal 88 à Remiremont est à la recherche d'un équipier polyvalent de restauration rapide. C'est pour un CDD de 3 mois à 35 heures par semaine. 3 mois d'expérience sont demandés. Ouverture aux débutants si motivés. L'Académie de Nancy-Metz recrute pour le lycée professionnel Camille Claudel de Remiremont un professeur associé en hôtellerie et technique culinaire pour un CDD de 12 mois à temps partiel, 9 heures par semaine. Il faut être diplômé d'un bac plus 2 ou plus 3 et au moins 5 années d'exercice professionnel dans la spécialité concernée. La maison Till à Remiremont est à la recherche d'un vendeur ou vendeuse en chocolaterie. C'est pour un poste en CDI à temps partiel, 24 heures par semaine. On vous demande 2 ans d'expérience en vente et distribution, formation CAP et BEP. Il faut être également titulaire du permis. Un colporteur de presse est recherché sur le secteur de Saint-Amé, le syndicat, disponible de suite. Vous travaillerez du lundi au dimanche de 3h45 à 6h en tant que profession libérale. Poste ouvert aux débutants, il faut être véhiculé. À la papeterie d'Arche, un aide conducteur bobineuse est recherché pour une mission intérimaire de 10 mois, un travail à 35 heures par semaine. Il faut avoir une formation CAP, BEP ou BAC à dominante technique ou papetière. Le CACES pont roulant et puis R485 catégorie 1 avec également 4 ans d'expérience.
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4: Pierre-Yves Desroches avec vous aujourd'hui pour ce rendez-vous, pour votre rendez-vous du kiosque à musique.

Bienvenue à toutes et à tous, amoureux de toutes les musiques. Très heureux de vous retrouver aujourd'hui pour vous faire partager la redécouverte ou la découverte de ce qui est convenu d'appeler un véritable orchestre vocal. C'est le Fischer Corps, ce prestigieux et fabuleux ensemble à qui j'ai eu envie de donner rendez-vous sous notre kiosque à musique d'aujourd'hui.

pour nous mettre dans l'ambiance, une première plage musicale qui nous entraîne en Amérique du Sud avec ce très connu Brasil Brasil, revu et corrigé par notre invité d'honneur d'aujourd'hui, cet ensemble, ces merveilleux ensembles Fischer.

Brésil, Brésil, succès immortel, interprétation, l'ensemble du Fischer Chœur, cet ensemble formé d'un chœur mixte venu d'Allemagne et d'un orchestre symphonique. Aucun répertoire ne leur est étranger. La preuve maintenant avec cet extrait d'une comédie musicale des années 1980 qui reprenait la vie de l'énigmatique Eva Perón, épouse du président argentin. D'ajouter d'ailleurs que Madonna incarna Eva Perón dans le dernier film inspiré de cette comédie musicale dont je vous présente maintenant la principale plage musicale.

Don't Cry My Argentina, extrait de la comédie musicale du film Eva Perón, par le magique, le fabuleux Fisher Curve.

C'est un véritable orchestre vocal superbement mis en valeur par l'écrin instrumental fabriqué sur mesure par le non moins prestigieux Hans Bertram, que je vous présente donc aujourd'hui sous ce kiosque à musique. Les chœurs et l'orchestre d'une homogénéité sans faille fait que le répertoire classique d'un compositeur anglais tel Edward Elgar et sa fameuse marche Pomp and Circumstances est un véritable régal. Écoutez et appréciez.

0: Circumstances du compositeur anglais Edvard Edgar par le Fischer Corps et son ensemble, orchestre vocal pourrais-je dire, en notre compagnie tout au long de notre émission d'aujourd'hui.
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6h50 sur Radio des Ballons. Voici notre ami Vosgien Danny Desrues au restaurant Avanté, suivi par l'horoscope du jour. Vous retrouvez également Raymond pour le 7-9. Quant à moi, je vous attends à 9h. À tout de suite.

0: Bonjour à tous. Alors, quelle serait l'ambiance de cette journée ?
1: Bélier, si vous restez attentif dans votre travail, tout sera possible quant à votre évolution.
0: Taureau, une nouvelle arrive à grands pas. Elle pourrait bien changer le sens de votre avenir.
1: Gémeaux, les associations vous sont permises aujourd'hui, surtout au travail. Alors surtout, ne faites pas cavalier seul.
0: Cancer, acceptez ou lancez des invitations, c'est le moment de vous retrouver avec des amis.
1: Les lions, Mercure vous offre ses capacités d'adaptation. C'est donc le moment d'aller vers les autres et surtout de proposer, d'échanger.
0: Vierge, il sera question de déménagement, de modification dans votre vie personnelle ou bien pour certains au sein de votre travail.
1: Balance, vous êtes très spirituel. Pourquoi pas, mais il faut quand même garder les pieds sur terre, surtout au travail.
0: Scorpion, vous êtes plutôt sur une bonne lancée. Et si vous ne vous découragez pas, eh bien vous irez plus loin que prévu.
1: Les Sagittaires, ne cherchez surtout pas ce qui ne va pas. Concentrez-vous surtout sur ce qui va bien.
0: Capricorne, vous aurez la fièvre acheteuse. Attention tout de même à vos finances.
1: Les Verseaux, les planètes vous poussent à vous accorder une pause bien méritée.
0: Enfin Poissons, les astres vous protègent, vous êtes sous un bon climat astral. Bonne journée à tous. À demain, nous fêterons Roland.
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0: Radio des Ballons, nous sommes sur l'ensemble de nos centres émissions et il est exactement 7h en ce lundi 14 septembre. Le soleil se lèvera, parce qu'on n'y est pas encore, à 7h25, j'avais l'impression qu'il était levé. Bon, non, 7h25. Et nous fêtons, c'est le jour de la Sainte-Croix, alors nous fêtons Corneille et Corneline Materne. J'en passe des meilleurs.
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0: La vie au pays de Remiremont et sa ceinture, et également au pays des lacs, exceptionnellement d'ailleurs ensemble, avec aussi Moselle Moselotte. Eh bien, il y a des rendez-vous, et notamment à Ventron, chapelle de Travexin, puisque ce sera la veillée corse, samedi 3 octobre à 20h. Réservation donc nécessaire sur le site www.ipac-cie.com. À la Bresse, ça c'est une information service, puisqu'il y a un chantier actuellement, les travaux de réfection du pont du Bègue, pour assurer la sécurité et la pérennité donc de l'ouvrage. Et puis, droit des femmes au fil du temps, portrait de Vosgienne, c'est au musée textile des Vosges, et ce sera bien tout au long de cet automne, quand l'automne va arriver, mais de toute façon,

0: ressources uniques et créatives. C'est avec l'abri à Remiremont. Le premier triathlon de Remiremont, championnat Grand Est jeune et championnat Grand Est de relais mixte, samedi 19 et dimanche 20 septembre, toute la journée au plan d'eau. Information et inscription pour le triathlon-remiremont.fr. La fête foraine, ce sera du 12 au 20 septembre au Champ de Mars également à Remiremont, bien sûr. Et puis un concert trio Métamorphose, dimanche 27 septembre à 16h au Centre culturel Gilbert Zog, sans réservation, le tarif est de 15 euros. À noter les journées européennes du patrimoine, les 19 et 20 septembre, sur le thème Patrimoine en péril, revivez, résister, réimaginer, gratuit et ouvert à tous dans la maison du collectionneur.
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0: Alice par Eddie Mitchell, 7h08.
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0: Et il y aura dans le cadre de du réseau Jeunesse, samedi 19 septembre de 9h à 19h, à l'espace Belvédère à Remiremont, une journée consacrée au bilan des actions à l'Assemblée nationale et du Sénat. Les jeunes travailleront également au sein du groupe. Vous pouvez les rejoindre donc, et c'est donc communiqué par l'ami Daniel Dao. Voici Paul McCartney, Michael Jackson, Say, Say, Say.

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2: C'est aujourd'hui le 14 septembre. Nous allons parler grosse balle orange avec un grand nom du basket hexagonal, un certain Robert Busnel. Nous voilà ce 13 août 1948 à la Haringey Arena, cette salle au nord de Londres qui accueillait les matchs de basket des Jeux Olympiques de 1948. C'est un jour de finale. Les États-Unis s'emparent presque comme d'habitude, vous allez me dire, de leur deuxième médaille d'or dans l'épreuve 12 ans après les JO de Berlin. Une victoire 65-21, une victoire sèche face à la France. Et oui, pour la première fois, elle monte sur la boîte aux Jeux Olympiques. Tout cela sous la houlette du sélectionneur français Robert Busnel. Né le 14 septembre 1914, du côté de Toulon, il a pas mal bourlingué sur les parquets boisés de France. Intérieur de formation, en tant que joueur, il a été multiple fois champion de France et évoluera à Mulhouse, à Cannes, à Grenoble, à Lyon ou encore au sein du Racing Club de France. En cette année 1948 et aux JO de Londres, il est certes exclusivement sélectionneur, mais il est encore un international français. Son aventure, débutée en 1934 avec le maillot bleu sur les épaules, n'est pas totalement terminée. En effet, un an plus tard, il décroche à nouveau l'argent en tant que coach, mais aussi en tant que joueur lors du championnat d'Europe face à l'Égypte, oui, l'organisateur même de cette compétition. Plus largement, Robert Busnel va devenir une figure incontournable du basket en France. Chef des sélections masculines et féminines jusqu'au milieu des années 50, devenu ensuite cadre fédéral et international, en 1965, il se laisse aller coacher le Real Madrid durant une saison. À l'issue de ce dernier mandat, ce sont au sein des institutions que Busnel décide de s'engager. Devenant président de la Fédération française durant 14 ans, il prend la présidence de la Fédération internationale entre 1984 et 1990. Surnommé par la presse de saint patron du basket, elle ne s'y trompe à peine quand, après la mort tragique du dirigeant en 1991 dans un accident de voiture, on renomme la Coupe de France le trophée Robert Busnel. Une telle aura qui ne serait complète sans son intronisation au temple de la renommée de la FIBA pour un des pionniers des premiers succès du basket tricolore sur le plan international. Allez, quant à nous, on se donne rendez-vous demain pour d'autres histoires d'un jour avec Mémoire Sport.

Diane Segarra et Laura Pausini, on n'oublie jamais rien, on vit avec. Belle philosophie, 7h18. La section gym volontaire de la Maison de la, des Jeunes et de la Culture reprend ses cours sous la conduite d'Edith aujourd'hui de 10h30 à 11h30. Salle Omnisport Maurice Schenacker et le jeudi de 10h15 à 11h15. Les inscriptions peuvent se faire sur place. Michel Delpech, le chasseur.

chasseur de Michel Delpech à 7h21. Il y a une vente de vêtements jusqu'au 16 septembre à la recyclerie Annie et Thiébault à Saint-Étienne. Et mercredi 16 septembre à 14h, visite de l'atelier de tri textile et atelier upcycling. Et donner une seconde vie au tissu. Venez créer votre broche unique et créative avec l'abri. Donc, remise spéciale sur article signalé en recyclerie, vente au kilo sur tous les vêtements jusqu'au 16 septembre. Donc, profitez-en parce que ça approche. Hein. Et pour plus d'infos, 03 29 36 97 55. Tom Kazak arrive avec les courses. Morcheba, Blindfold.

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1: Bonjour, bonjour à tous. 14 concurrents âgés de 6 à 11 ans n'ayant pas gagné 350 000 euros. Rendez-vous sur les 2550 mètres du parcours corde à droite à l'hippodrome de Beaumont-de-Lomagne à l'occasion du Quintet. Plus de ce lundi 14 septembre 2026. Départ prévu 13h55. En tête de notre sélection, le 14, Japlou Turgot, cheval de classe de l'épreuve, il visera la victoire. Suivi du 13, Cool Chronos, qui redescend de catégorie avec de légitimes ambitions. Le 7, I'm Eagle, va évoluer sur une piste à son entière convenance. Le 3, Gerben, toujours en léger retard de gain à mon sens. Et enfin le 12, Jeff de Montpaz, à la faveur de son engagement, il complétera notre sélection. Une sélection que vous pouvez retrouver sur ma chaîne YouTube Tom Kazak, les pronostics hippiques avec mes dernières minutes. Donc notre choix aujourd'hui, premier le 14, Japlou Turgot. Second le 13, Cool Chronos. Troisième le 7, I'm Eagle. Quatrième le 3, Gerben. Cinquième le 12, Jeff de Montpaz. Le second choix le 11, le 9 et le 10. Et à vous la fortune.
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0: 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Ce lundi, il est 7h30.
1: Avec Radio des Ballons, voici les offres d'emploi de notre secteur vosgien.
2: L'entreprise est Jérôme Dieudonné du Trio recherche un conducteur d'engin BTP. C'est un contrat à durée déterminée de 3 mois à 35 heures par semaine. Contrat évolutif, un poste qui est ouvert aux débutants avec une formation CAP, BEP ou équivalent en travaux publics. Et il faut être également titulaire du permis. Le restaurant La Gourmandise à Cournimont vous propose un poste de serveur en restauration. C'est pour un CDI à temps partiel, 30 heures par semaine. C'est un poste pour le service du soir à pourvoir dès que possible. Un an d'expérience est souhaité. La mini-crèche Les Petits Amis de Oui Oui, située à La Bresse, est à la recherche d'un animateur petite enfance pour un contrat à durée déterminée de 3 mois. 35 heures par semaine, ouvert aux débutants, avec formation CAP, BEP, petite enfance. Et puis, toujours dans ce même établissement, la crèche recherche également un agent de service polyvalent pour un CDD de 3 mois à 35 heures par semaine, avec une expérience d'au moins 6 mois. La maison de retraite L'Accueil à Remiremont est à la recherche d'un aide-soignant ou AVS pour un poste en CDI à 35 heures par semaine, poste ouvert aux débutants avec formation CAP, BEP ou équivalent. L'entreprise Royal 88 à Remiremont est à la recherche d'un équipier polyvalent de restauration rapide. C'est pour un CDD de 3 mois à 35 heures par semaine. 3 mois d'expérience sont demandés. Ouverture aux débutants si motivés. L'Académie de Nancy-Metz recrute pour le lycée professionnel Camille Claudel de Remiremont un professeur associé en hôtellerie et technique et culinaire pour un CDD de 12 mois à temps partiel, 9 heures par semaine. Il faut être diplômé d'un bac plus 2 ou plus 3 et au moins 5 années d'exercice professionnel dans la spécialité concernée. La maison Till à Remiremont est à la recherche d'un vendeur ou vendeuse en chocolaterie. C'est pour un poste en CDI à temps partiel, 24 heures par semaine. On vous demande 2 ans d'expérience en vente et distribution, formation CAP et BEP. Il faut être également titulaire du permis. Un colporteur de presse est recherché sur le secteur de Saint-Amé, le syndicat, disponible de suite. Vous travaillerez du lundi au dimanche de 3h45 à 6h en tant que profession libérale. Poste ouvert aux débutants, il faut être véhiculé. À la papeterie d'Arches, un aide conducteur bobineuse est recherché pour une mission intérimaire de 10 mois, un travail à 35 heures par semaine. Il faut avoir une formation CAP, BEP ou BAC à dominante technique ou papetière. Le CACES pont roulant et puis R485 catégorie 1 avec également 4 ans d'expérience.
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titre de Vosges Matin à la une, la belle histoire du week-end, handicap, un défi de 70 km en joëlette. Six jeunes en situation de handicap ont bouclé l'épreuve de 70 km de l'Infernal Trail des Vosges en joëlette, accompagnés par une quarantaine de coureurs, un défi sportif et solidaire, riche en émotions, que les amis du Sautret espèrent pousser jusqu'aux 100 km en 2027. Photo de Victor Salvador, c'est en page 7. Saint-Michel-sur-Meurthe, affaire Liliane Coinchelin, sans le corps, le mystère reste entier, c'est en page 4. En Vosges, page 2 et 3, la musique en milieu rural se réinvente, photo de Jérôme Imbrecht. Contrexéville, page 48, Anthony Aubé raconte une vie hors norme. Course nature, en page 32, Anne-Sophie Antoine de Koh-Lanta à l'Infernal. Photo de Jérôme Imbrecht. Le journal de Saint-Dire-Mirmont ou d'Épinal, La Plaine. Avec Gérard May, trois clubs de football mutualisent leurs moyens. Photo de Chantal Beaune. Et puis Ramon Champ, cinq clarinettes dans le Guinness World Records. Photo de François Vincent.

0: Sophia Saïdi, je crois que la vie est 7h37.
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0: Ouais, organisé par Beautiful Sport, société de Watermel en Belgique. Sachez qu'il y aura ce que s'appelle le Giro, une course cycliste qui passera par la commune du Thillot. C'est un contre-la-montre, hein, jeudi, environ 350 coureurs. Et ça passera entre 9h et 13h dans les rues de la Pêcherotte, rue du Taco, avenue de la Résistance. Et puis le départ se fait de la brasserie du Creux de l'Ours pour une arrivée à Amelizé. Alors, il y aura le lendemain, donc, l'étape des 1000 étangs. Et on trouvera à peu près le même parcours, donc le vendredi, puis le samedi. Le Giro est à Presnes, environ 350 coureurs également, qui là viendront de Bussan pour d'ailleurs terminer sur Bussan. Bon, donc, raison de reparler de tout cela quand même, c'est un petit peu quand même important. Oh, nous ne connaissons pas ici, vraiment. Bonne journée à toutes et à tous avec Offenbach et Star Sailor, Floor to the Floor.

0: Mylène Farmer, Libertine, 7h42.
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0: Et avec l'AFPA et la CARSAT, bienvenue à la retraite. Et ce sera jeudi 17 septembre, 20 rue Charlet-Remiremont, donc à l'AFPA, de 9h à midi, animé par l'AFPA Grand Est et financé par la CARSAT Nord-Est. Parcours qui se décline en 4 ateliers répartis sur 3 jours et demi. Alors découvrez tout cela donc en téléphonant et en appelant bien sûr l'AFPA donc à Remiremont. Offenbach et Star Sailor 4 to

Du Tillot à Château-Lambert, les filons sous la frontière, quelle histoire! Et bien, ce sera une conférence, avec l'équipe habituelle des mines, Francis Pierre, évidemment, président de la Société d'études et de sauvegarde des anciennes mines, responsable des fouilles sur le site minier du Tillot. Ce sera à la médiathèque du Tillot, ce sera Jean-Paul Sac, si des contestations de propriété ont été souvent rencontrées entre territoires miniers, un cas très particulier, peut-être unique, est attesté durant deux siècles sur les limites de la Lorraine et de la Bourgogne. À découvrir. The Jones Girls, A Night Over.

0: Beethoven, Égypte. Il est quasiment 8h moins 10. Oui, un petit peu, à une minute près, hein, parce que je vois pas clair ce matin. Eh bien, nous sommes le lundi 14 septembre, ça j'en suis sûr. Le soleil s'est levé à 7h25 et se couchera à 20h07, le jour de la Sainte-Croix. En fait aussi, les corneilles, cornolines, encore maternes.
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0: Que s'est-il passé un 14 septembre en 1911 d'attentat à Kiev contre le président du conseil russe Piotr Stolypine qui meurt 4 jours plus tard. En 1926, la naissance du romancier Michel Butor qui est mort le 24 août 2016. En 1927, la mort de la danseuse Isadora Duncan. En 1959, Jacques Brel enregistre la valse à Milton. En 1960, fondation de l'OPEP, l'Organisation des pays exportateurs de pétrole. En 1982, mort accidentelle de la princesse Grace de Monaco. En 1982, assassinat du président libanais Béchir Gemayel. Bonne journée à tous les cas, à toutes et à tous. Dis Pépé, si on ne boit pas, si on ne fume pas, si on se couche tôt, si on mange des épinards sans beurre, est-ce qu'on peut vivre jusqu'à 100 ans? Sûrement, fiston, sûrement. Mais que la vie doit paraître longue. Sylviane avant d'arriver avec l'horoscope, Stanislas, la vie des autres.

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1: Bonjour à tous. Alors, quelle serait l'ambiance de cette journée ?
2: Bélier, si vous restez attentif dans votre travail, tout sera possible quant à votre évolution.
1: Taureau, une nouvelle arrive à grands pas. Elle pourrait bien changer le sens de votre avenir.
2: Gémeaux, les associations vous sont permises aujourd'hui, surtout au travail. Alors surtout, ne faites pas cavalier seul.
1: Cancer, acceptez ou lancez des invitations, c'est le moment de vous retrouver avec des amis.
2: Les lions, Mercure vous offre ses capacités d'adaptation. C'est donc le moment d'aller vers les autres et surtout de proposer d'échanger.
1: Vierge, il sera question de déménagement, de modification dans votre vie personnelle ou bien pour certains au sein de votre travail.
2: Balance, vous êtes très spirituel. Pourquoi pas, mais il faut quand même garder les pieds sur terre, surtout au travail.
1: Scorpion, vous êtes plutôt sur une bonne lancée. Et si vous ne vous découragez pas, eh bien vous irez plus loin que prévu.
2: Les Sagittaires, ne cherchez surtout pas ce qui ne va pas. Concentrez-vous surtout sur ce qui va bien.
1: Capricorne, vous aurez la fièvre acheteuse. Attention tout de même à vos finances.
2: Les Verseaux, les planètes vous poussent à vous accorder une pause bien méritée.
1: Enfin poisson, les astres vous protègent, vous êtes sous un bon climat astral. Bonne journée à tous, à demain, nous fêterons Roland.

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L'actualité en ce lundi vers 6h du soir hier à Saint-Étienne, une course-poursuite s'est engagée entre la police et un motard, un toxico de 19 ans. Le motard va même percuter deux policiers qui ont été légèrement blessés, mais c'est là qu'il abandonne la moto et est rattrapé par les forces de l'ordre et un troisième policier a été à nouveau blessé. La suite aujourd'hui. Samedi vers midi et demi, un blessé léger alors que les participants à la Fernetaille traversent la chaussée. Une automobile est percutée par l'arrière alors que la première s'est arrêtée pour laisser passer les athlètes. L'un des deux conducteurs, donc je vous l'ai dit, a été légèrement blessé. Un conducteur, cette fois, prend la suite à Charmes à 5h30 du matin hier à la sortie du Discopolis, mais ce chauffeur perd le contrôle de sa voiture et emboutit alors trois voitures en stationnement. Il prend la fuite, laissant les passagers, deux femmes de 18 ans et un homme de 19, légèrement blessés. Mais au final, le conducteur n'a pas été retrouvé. La mort d'un garçon, nous en avions parlé, de 14 ans sur le site des friches des papeteries du Souche à Hanold, samedi 29 août. C'est le plancher qui a cédé et provoqué la mort du jeune. Une partie du site va d'ailleurs être réhabilitée, mais il est dangereux de s'aventurer dans ces friches. À nous encore, samedi 9h30 du matin, une voiture conduite par un homme de 82 ans a renversé une piétonne de 86 près du Super U. La victime est blessée à une cheville. Un homme ivre, sans domicile fixe, de 39 ans, vendredi près de la gare d'Épinal vers 7h30 du soir, est interpellé par la police municipale. Mais arrivé à l'hôpital, il réussit à fracturer un doigt d'une policière. Un second

0: mardi à 14h30 à l'église de Docel. Alice Ribeiro, 57 ans, obsèque demain mardi à 10h à l'église de Remonchamp. Obsèque d'André Garnier, né Tabusseau, 95 ans, mercredi à l'abbatiale de Romiremont. Jacques Mathieu, 86 ans, mardi à 10h30 à l'église d'Elois. Madeleine Romarine et Grivois, 90 ans, ce lundi à 10h à l'église de Plombières. Daniel Courvoisier, 78 ans, ce lundi à 14h30 à l'église de Remonchamp. Du sport comme chaque lundi, en football, Strasbourg-Monaco en Ligue 1, 1 partout. En Ligue 2, Nancy a été battu par Reims, 2 buts à 1. Et puis le Sochaux a battu Nantes 1-0. En cyclisme, la Vuelta, la dernière étape pour Johannessen. Enrique Mas, l'Espagnol, a gagné la Vuelta Grand Prix de Montréal pour Del Toro devant Paul Sexas. En basket, la Coupe du Monde féminine, eh oui, pas de surprise, les USA ont battu la France 79-97. Et puis en hockey sur glace, match de préparation, Épinal a battu Strasbourg 6-3. L'US Open de tennis pour Elena Tibakina et Zverev chez les hommes. En athlétisme, l'Infernal Trail de Saint-Nabor, un énorme succès. Et le Tiotin Erwan Mel, que nous connaissons bien ici, a remporté la victoire. Et chez les femmes, Sarah Lousteau, il y a bien d'autres compétitions. Mais vous trouverez les résultats sur Internet bientôt. Immédiatement moto. Romain Fèvre, deuxième au championnat du monde. Il est de toute façon vice-champion.
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2: Nous voici avec la présidente du festival, parce qu'ici, sur ce stand, on fait un festival, c'est bien ça ?
3: Oui, tout à fait. Bonjour. Donc, c'est le festival, le carnaval vénitien de Remiremont.
2: Festival qui existe depuis combien d'années ?
3: Eh bien, l'année prochaine, 2027, ce sera l'anniversaire de la 30e édition.
2: Ouais, quand même.
3: Oui, puisque le carnaval a été créé en 1996. Bon, bien entendu, on enlève les deux années Covid, 2020-2021. Donc, 30e édition, 2027.
2: Et c'est un festival qui est allé grandissant au fil des ans. Hein.
3: Oui, au départ, il a démarré avec 30 costumés. En 1996, il a augmenté tout doucement chaque année et pour arriver 30 ans plus tard à pratiquement 430 costumés.
2: Et toujours un public très nombreux.
3: De plus en plus nombreux, puisque c'est surtout par le bouche à oreille que s'est fait connaître le carnaval vénitien. Donc les personnes reviennent l'année suivante avec des amis, avec la famille. On parle autour d'eux. Aussi permettent aux autocaristes d'organiser des voyages pour la journée ou voire même sur deux journées. Et ça permet de faire rayonner le carnaval et l'association dans tout le Grand Est, et je dirais jusqu'au Luxembourg, Belgique et l'Allemagne.
2: Alors on essaie tous les ans un peu d'innover ?
3: On essaie d'innover, d'apporter des nouveautés. Cette année, on avait apporté la nouveauté de faire un son et lumière le vendredi soir, identique au samedi soir. De changer les horaires du défilé et de la parade sur les estrades, de la faire en continu pour éviter les temps d'attente qui sont toujours trop longs pour les costumés. D'agrandir le marché vénitien aussi. Et la grande innovation cette année, c'était de faire l'ouverture du carnaval le jeudi soir avec le concert inaugural qu'habituellement on faisait le samedi d'avant. Et ça a permis de faire participer plus de costumés pendant ce concert et d'offrir aussi ce concert au public beaucoup plus nombreux.
2: Donc beaucoup de travail en perspective pour le prochain festival.
3: Oui, beaucoup de travail, beaucoup d'idées, puisque il va falloir marquer le coup pour le 30e anniversaire.
2: Ça nécessite beaucoup de travail de préparation.
3: Eh bien, on a 9 mois de préparation, comme on dit, 9 fois pour préparer le bébé, pour lui donner naissance. Donc oui, on a des réunions du comité organisateur toutes les 3 semaines. C'est très régulier et puis oui, c'est un travail constant, les rendez-vous avec différents prestataires, avec différents organismes, différentes associations. C'est un travail de toute l'année.
2: Et beaucoup de monde pour aider justement, pour participer à cette organisation, disons, avant.

0: justement les grands jours?
1: On a de la chance, nous avons de la chance d'avoir beaucoup de bénévoles. On était cette année à 110 bénévoles pour permettre de mettre en place l'exposition, de mettre en place toute la logistique pour le vestiaire, d'accueillir les costumés. Donc oui, on a de la chance, on a 110 bénévoles. On a chiffré, ça représente quand même plus de 5000 heures de temps passé, de bénévolat. Et franchement, moi je dis toujours un grand, grand merci à ces personnes qui donnent de leur temps, parce que sans eux, le carnaval ne pourrait pas exister. On a besoin des costumés vénitiens pour faire vivre le festival, mais on a aussi besoin des bénévoles pour mettre toute cette mise en place.
0: Alors justement, à propos de temps, quel temps fera-t-il au prochain festival?
1: Alors si vous pouviez me donner la recette pour avoir le beau temps, je suis preneuse.
0: Merci et à très bientôt.
1: Merci beaucoup, Radio des Ballons.
0: Alors nous voici toujours à ce forum de Remiremont avec un personnage haut en couleur, puisqu'il est autre que le président national du club vosgien. D'ailleurs, comment peut-il y avoir un président national au club vosgien?
2: Eh bien voilà, c'est une fédération qui est aujourd'hui la deuxième fédération de randonneurs de France, après la Fédération française de la randonnée. C'est aussi la plus ancienne fédération de France, puisqu'elle a été créée il y a plus de 150 ans. Et aujourd'hui, ben, on a la fierté d'entretenir 22 000 km de sentiers sur le Grand Est, d'avoir 133 associations sur ce Grand Est, et puis de travailler aussi pour le dynamisme des collectivités, des villages, puisqu'on organise des balades deux, trois fois par semaine depuis de très nombreuses années.
0: Et puis aussi l'éminent président du club de Remiremont.
2: Voilà. Donc là aussi, c'est une grande fête qui se prépare en 2027, puisque le club de Remiremont va organiser ses 100 ans de présence. Donc on va faire une grande fête, on va rassembler tous les clubs vosgiens du Grand Est et on va essayer de faire que cette fête soit la plus belle possible pour mon départ, puisque j'ai décidé de quitter le club vosgien en 2027.
0: Oula !
2: Oui, c'est vrai. Mais à un moment donné, il faut aussi tourner la page et passer à d'autres projets.
0: Tu vas aller où alors? Quel projet?
2: Les projets, c'est un peu secret.
0: Le cyclisme, Tour de France?
2: Non, pas du tout. C'est me mettre à mes distractions d'étudiant, c'est-à-dire faire de l'écriture.
0: Ah ben étudiant, ça te va bien, oui.
2: De l'écriture, écrire des livres. Pas des romans, mais des livres très intéressants sur des belles histoires qui se sont déroulées dans ce beau pays.
0: Ah ben voilà qui va nous passionner, tu nous reviendras nous voir bien sûr.
2: Absolument. On se donne rendez-vous dans un an.
0: Nous voici avec Ophélie au club qui s'appelle Pointes et Entrechats. De quoi s'agit-il?
3: Eh ben, c'est une association de danse classique, danse street jazz et danse contemporaine qui existe depuis 15 ans maintenant, basée à Remiremont. Et puis pour tous les niveaux, du petit comme les grands, les débutants, adultes ou enfants, les intermédiaires et même les niveaux avancés qui ont envie de partager ce moment de passion, danser et de plaisir aussi.
0: On y fait un peu toutes les danses alors?
3: On y fait trois styles de danse effectivement. Ouais, plutôt ce qu'on appelle les danses dites académiques. Donc la danse classique, la danse street jazz et le contemporain.
0: D'accord, il y a combien d'adhérents?
3: L'année dernière, on était un petit peu plus de 90. Et là, avec le forum, on a fait 50 adhérents supplémentaires.
0: Ah, c'est une affaire qui marche.
3: C'est une affaire qui marche et qui marche de mieux en mieux. Ça fait plaisir.
0: Et il y a une répartition? Combien d'hommes, combien de femmes?
3: On est majoritairement des femmes. Et oui, la danse fait toujours peur aux hommes, malheureusement. Alors que ça reste une activité sportive, artistique, qui est bien sûr ouverte aux hommes.
0: Mais on est loin de la parité, là.
3: On est loin de la parité. Après, est-ce qu'il y a besoin de parité pour danser, pour s'exprimer? Je ne suis pas sûre. Malheureusement, il y a encore beaucoup de préjugés dans la danse. Et on, à notre niveau amateur, on essaye aussi effectivement d'aborder et de donner envie à tout le monde, effectivement, tous les gens.
0: Mais avoir le stand de loin avec les chaussures, je croyais qu'on était dans le patinage artistique, mais pas du tout.
3: Bah pas du tout. Vous trouvez que ça ressemble au patin?
0: Vu de loin, oui.
3: Ça a le même nom. On appelle ça, dans le langage familier, les patins, effectivement. Oui.
0: Et donc, le club existe depuis un bon moment. Et on y va, on y entre comment ?
3: Bah écoutez, vous y entrez en poussant la porte de l'association, en essayant déjà dans un premier temps, puisque vous avez un cours gratuit pour essayer, voir si ça vous convient. Et puis ensuite, c'est 1-2 cours par semaine, 3 cours en fonction de la discipline qu'on a envie de faire. Et en rejoignant l'association Pointée entre chats avec une cotisation à l'année. Ouais.
0: C'est cher ?
3: Je ne vais pas vous mentir, c'est pas une activité qui est pas très chère, mais pourquoi ? Parce qu'on a des professeurs qui sont de qualité, qui sont des anciens vrais pros de l'activité. Et puis on est très très peu aidé aussi. Hein, on n'a pas une vraie fédération, en tout cas pour notre partie, je parle, qui a des moyens considérés. Donc oui, on a quand même une cotisation assez chère. Maintenant, on accepte tous les moyens de paiement, la carte Zap, le pass sport et également les bons CAF. Donc même pour les petites bourses, on essaye d'être accessible à tous.
0: Et tout se passe à Remiremont ?
3: Tout se passe à Remiremont, à l'espace Belvédère, donc avec la commune qui nous permet d'avoir une belle salle de danse, qui est très courtisée malheureusement. On aurait besoin de plus avec le nombre d'adhérents qui augmente. Et puis également un cours qui est un peu excentré au niveau du gymnase de Béchamp pour le cours de danse contemporaine.
0: Eh bien bravo, et puis peut-être à très bientôt, hein. Faut pas hésiter à nous contacter bien sûr.
3: On n'hésitera pas, c'est gentil, merci.
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1: Est-ce que les lutins vivent dans la grotte ou en surface?
2: Ils passent du temps en surface, mais pas tout le temps. La plupart du temps, ils vont vivre dans le sol.
1: C'est pas pour
2: ils peuvent sortir.
1: C'est pas pour se faire repérer par les lutins?
2: Ils se font pas tous voir, en effet.
1: Ça veut dire si nous, dans la vraie vie, on va dire, on allait creuser. Ça veut dire qu'on pourrait trouver des statues de eux, par exemple, en dessous de la terre. Que les hommes, à l'ancien, quand ils ont fabriqué.
2: Ça me fait plaisir ce dont tu parles, Léo. Dans l'absolu, des statues, on n'en a pas beaucoup trouvé au Tio. Par contre, on a retrouvé des machines, des outils et des objets. Mais les archéologues, ceux qui creusent dans le sol pour trouver des choses anciennes, c'est exactement ce que tu racontes qu'ils font. Lorsqu'on fait des travaux, on creuse dans le sol et on remarque s'il y a des choses anciennes. Ça arrive des fois de trouver des statues.
1: Ça veut dire dans les mines. Dans les mines, on peut dire, quand nous, par exemple, on est allé visiter vers la CM2, tout ça, ça veut dire que où il y avait de l'eau, mais profond, ça veut dire les hommes, c'est où ils ont trouvé des fois des machines, par exemple, des lutins.
2: Ouais,
1: mais apparemment, je crois, j'avais déjà entendu une légende que un homme a soi-disant vu un lutin marcher une fois.
2: Oh, j'ai jamais entendu ça, moi. Oh là, t'as trop de la chance, ouais. Moi, ça fait faire des années que je travaille aux mines du Tio, des lutins, j'en ai encore jamais croisé. Oh, c'est trop bien que tu connaisses quelqu'un qui pense en avoir vu un. Hein. C'est génial. Aujourd'hui, il y a des endroits où on a du mal à aller puisqu'il y a des parties de la mine qui sont inondées. À l'époque, soit les mineurs arrivaient à enlever l'eau avec des machines de pompage.
1: Je crois savoir c'est quoi.
2: Les lutins, eux, ils ont pas de problème avec l'eau. Il y en a certains qui soit ont des pouvoirs magiques pour dévier la trajectoire de l'eau qu'elle coule ailleurs, soit certains qui arrivent à se déplacer à travers l'eau, mais comme nous, on arriverait à se déplacer en plein air.
1: Moi, je crois que c'est normal, parce qu'en fait, du coup, il a trop plu, et ben l'eau, elle est venue, mais eux, ils avaient cru des pluies, que ça allait aller dans l'autre côté de la terre, ça veut dire ça allait en bas, ça descendait tout en bas, et du coup, eux, ils ont essayé de y aller l'autre côté de la montre en creusant. Apparemment, j'ai entendu
2: ça. Oui.
1: Et est-ce que c'est vrai que il y a, je sais pas moi, il y a dans un autre pays, il y a un ami, son frère, il est grand, il fait des vidéos YouTube, mais il l'a jamais filmé. Il est allé dans une mine où il y avait de l'eau, il a nagé, mais il avait une combi.
2: Oh.
1: Et après,
2: ça se fait ça.
1: Mais il fait gaffe parce que apparemment l'eau elle est peut-être toxique. Elle est peut-être toxique parce que les hommes eux ils avaient peut-être pas de douche et du coup l'eau peut-être elle était affectée par des microbes.
2: Il y a bravo.
1: Du Covid.
2: De l'eau qui bouge pas, c'est de l'eau qui risque d'être contaminée parce qu'il risque d'y avoir tout un tas de poussière, tout un tas de saletés qui se mettent dedans et donc des maladies. L'eau qu'il faut boire, les enfants, c'est l'eau courante, c'est l'eau qui coule. Là, on est sûr qu'il n'y a pas de saletés dedans.
1: On enlève les microbes et un truc.
2: Oh,
1: c'est moi, quand j'ai...
2: Il n'y a même pas que des mines, il y a même des grottes.
1: Il y a aussi... Il faut jamais se baigner dans la... Comment ça s'appelle? Tu vois, l'eau, elle passe...
2: La Moselle?
1: Oui, la Moselle. Ah. Un jour, je me suis baignée. J'ai chopé un truc où ma gorge a gonflé. Je pouvais plus respirer pendant 10 minutes.
2: C'était une allergie?
1: Non, c'était des microbes. Du coup, je suis allée en urgence. Et du coup, ils ont mis un truc pour aller voir dans ma gorge. Parce qu'en fait, ma gorge, elle était gonflée. Je pouvais plus respirer. Du coup, moi, je conseille à tout le monde de pas y aller dans l'eau quand faut elle bouge l'eau. Quand l'eau elle bouge pas, n'allez pas.
2: Le truc c'est dans la Moselle, il y a des fois l'eau des égouts qui est balancée, donc
1: oui, et en plus,
2: choper une saleté qui vient de là.
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1: L'éphéméride, c'est tout de suite. Le 14 septembre, c'est la Sainte Croix, exaltation de la croix. C'est une des plus anciennes solennités liturgiques de l'Église qui se célébrait déjà au 4e siècle à Jérusalem. Les naissances du 14 septembre, Morten Harket du groupe AA, Lionel Nae, le joueur de rugby, Alberto Corda, le photographe cubain, en 1931, Alain Cavalier, le cinéaste, en 1922, Michel Auclair, l'acteur, en 1910, Gaston Defer, l'homme politique. Les décès, en 2018, Ziena Merton, l'actrice britannique. En 2012, Jacques-Antoine, l'homme de télévision et de radio. Il a créé et produit de nombreuses émissions, dont plus de 150 jeux télévisés et radiophoniques. En 2009, Patrick Swayze, l'acteur, danseur, chanteur et producteur. En 2007, Jacques Martin, l'imitateur, chanteur, écrivain et réalisateur. En 2005, Louis Aymar, le coureur cycliste. En 1994, Alain Bernardin, le fondateur du Crazy Horse, l'époux de Love Amour. En 1982, Grace Kelly, la princesse de Monaco. En 2008, c'est la visite du pape Benoît XVI à Lourdes. Il a célébré une messe devant 150 000 fidèles venus du monde entier. En 2007, en sport, le français Teddy Riner est sacré champion du monde de judo des plus de 100 kilos à Rio de Janeiro. En 2003, les Suédois prononcent à 56% contre l'introduction de la monnaie unique, l'euro, dans leur pays. En 1994, c'est la sortie en salle du film Léon, réalisé par Luc Besson avec Jean Reno dans le rôle principal. En 1987, c'est le premier journal télévisé sur la chaîne 5 en France. En 1886, c'est le dépôt du brevet de la machine à écrire à ruban. Et le dicton « À la Sainte-Croix, cueille tes pommes et goule tes noix. S'il gèle à la Sainte-Croix, le plus gros des fruits mourra. »

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1: Entre la police et un motard, un toxico de 19 ans. Le motard va même percuter deux policiers qui ont été légèrement blessés, mais c'est là qu'il abandonne la moto et est rattrapé par les forces de l'ordre, et un troisième policier a été à nouveau blessé. La suite aujourd'hui. Samedi vers midi et demi, un blessé léger alors que les participants à la Fernetaille traversent la chaussée. Une automobile est percutée par l'arrière alors que la première s'est arrêtée pour laisser passer les athlètes. L'un des deux conducteurs, donc je vous l'ai dit, a été légèrement blessé. Un conducteur, cette fois, prend la suite à Charmes à 5h30 du matin, hier à la sortie du Discopolis. Mais ce chauffeur perd le contrôle de sa voiture et emboutit alors trois voitures en stationnement. Il prend la fuite, laissant les passagers, deux femmes de 18 ans et un homme de 19, légèrement blessés. Mais au final, le conducteur n'a pas été retrouvé. La mort d'un garçon, nous en avions parlé, de 14 ans, sur le site des friches des papeteries du Souche à Hanold. Samedi 29 août, c'est le plancher qui a cédé et provoqué la mort du jeune. Une partie du site va d'ailleurs être réhabilitée, mais il est dangereux de s'aventurer dans ces friches. À nous encore, samedi 9h30 du matin, une voiture conduite par un homme de 82 ans a renversé une piétonne de 86 près du Super U. La victime est blessée à une cheville. Un homme ivre, sans domicile fixe, de 39 ans, vendredi, près de la gare d'Épinal, vers 7h30 du soir, est interpellé par la police municipale. Mais arrivé à l'hôpital, il réussit à fracturer un doigt d'une policière. Un second policier a également été blessé. L'homme sera au tribunal cette semaine. Un entrepreneur du Valtain qui a la soixantaine est tombé suite à la rupture d'une plaque sur la toiture sur laquelle il se trouvait à Senède, en pleine des Vosges. Léon Froment, là c'est plus souriant, 21 ans de Gondreville, a été élu Miss Lorraine à Amnéville et à bientôt pour Miss France et puis peut-être dans nos studios. Décès d'André Garnier, né Tabusseau, 93 ans, obsèques mercredi à 15h à l'abbatiale de Remiremont. Michel Thomas, 85 ans, obsèques mardi à 14h30 à l'église de Docel. Alice Ribeiro, 57 ans, obsèques demain mardi à 10h à l'église de Remonchamp. Obsèques d'André Garnier, né Tabusseau, 95 ans, mercredi à l'abbatiale de Remiremont. Jacques Mathieu, 86 ans, mardi à 10h30 à l'église d'Éloi. Madeleine Romary, née Grivois, 90 ans, ce lundi à 10h à l'église de Plombières. Daniel Courvoisier, 78 ans, ce lundi à 14h30 à l'église de Remonchamp. Du sport comme chaque lundi, en football, Strasbourg-Monaco en Ligue 1, un partout. En Ligue 2, Nancy a été battu par Reims, 2-1. Et puis le Sochaux a battu Nantes 1-0. En cyclisme, la Vuelta, la dernière étape pour Jonessen. Enric Mas, l'Espagnol, a gagné la Vuelta Grand Prix de Montréal pour Del Toro devant Paul Sexas. En basket, la Coupe du Monde féminine, eh oui, pas de surprise, les USA ont battu la France 79-97. Et puis en hockey sur glace, match de préparation, Épinal a battu Strasbourg 6-3. L'US Open de tennis pour Elena Tibakina et Zverev chez les hommes. En athlétisme, l'Infernal Trail de Saint-Nabor, un énorme succès. Et le Tiotin Erwan Mel, que nous connaissons bien ici, a remporté la victoire. Et chez les femmes, Sarah Lousteau, il y a bien d'autres compétitions. Mais vous trouverez les résultats sur Internet bientôt. Même immédiatement, moto. Romain Fèvre, deuxième au championnat du monde. Il est de toute façon vice-champion.

dans le cadre des Journées européennes du patrimoine. Là, c'était Hello, Hello, bonjour de Guillaume Cantillon, qu'on entend souvent. Et il y aura samedi 19 septembre un voyage fascinant à travers le temps, découvrir les trésors culturels et architecturaux de l'église de Saint-Maurice lors de la journée donc de ce patrimoine de 10h à 11h. Alors 10h, présentation et extrait sonore des orgues. 11h, présentation et explication sonore des cloches. Réservation recommandée au 03 29 25 11 21. 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

0: Christine and the Queens, People I Have Been Sad. Il est 9h20 et une route partagée, génération engagée, les 17 et 18 septembre, jeudi 17 de 13h à 16h30, atelier d'animation sécurité routière, c'est 20 rue Charlet à Remiremont, et quiz de code de la route, mur de réflexe digital, animation gratuite pour tous, et vendredi 18 de 20h à 22h, after sécurité routière à l'Animal Bar, un faubourg de Remiremont à Saint-Nabor, pareil, hein, donc avec atelier dose bar et distribution d'alcotest, simulateur de conduite. Les Vamps avant Oasis, autocar pour Lourdes.
1: Attention, dernier appel, les passagers à destination de Lourdes sont invités à se présenter à l'autocar numéro 8 sur le quai 6534 pour un embarquement immédiat. Attention, please, the passengers that go to Lourdes are invited to present at the autocar number 8 on the quay number 6000 and for immediate boarding very quick. Votre dernière attention, s'il vous plaît, à destination de Lourdes, sont priés d'embarquement immédiat à se présenter dans l'autocar au guichet d'information pour un départ très attendu tout de suite. Maintenant, arrête Georges. Les pèlerines en liste d'attente, Beaujon Lucienne et Rouleau Gisèle, je répète, Beaujon Lucienne et Rouleau Gisèle sont attendus d'extrême urgence à l'embarquement pour Lourdes en bout d'autocar 8, de décollage immédiat, non Georges, pas avec le micro.
2: S'il vous plaît monsieur, c'est bien l'autocar pour Lourdes. Oui, merci, vous êtes gentil. Ah, oui. Oh, ben le club des joyeux moutons est là. Ah, ben c'est bien, voyez, Mme Forger, Mme Badrignon. Ah, ben, je vais me mettre à côté, on sera ensemble. Ben voilà, oui. Pardon, laissez-moi s'y attacher. Qui démarre, je suis ici, un peu plus je le ratais, moi, allô. Oh, Gisèle, je suis là. Ah, ouais. Mais qu'est-ce que vous faites là-bas avec les vieux? Ah, oui. Ah, oui, bah, j'avais pas vu, oui.
3: Bah, oui, alors.
2: Non, non, mais du côté du chauffeur, là, j'ai moins mal au cœur.
3: Ah, hein, bah, oui. Tant mieux.
2: Et regardez, j'ai amené Jean-Luc et Geneviève.
3: Ah, ben. Bah. Ça va être guerre, on n'a pas fini, hein. Saloperie d'oiseau, je te
2: Et Gisèle?
3: Oui.
2: Vous savez que Mme Gouraud, elle a enterré sa mère la semaine dernière?
3: Eh ben, tant mieux. Moi, j'ai marié mon neveu.
2: Celui-là qui est au PTT?
3: Oui, samedi dernier qu'on l'a marié. Marqué, il était temps, hein. 47 ans.
2: Oh, ben, j'ai pas été invité. Et avec qui que vous l'avez marié?
3: Avec la petite au carleur.
2: Qui ça?
3: La petite au carleur.
2: Ah ben, il est 10h15.
3: Eh ben tant mieux, moi aussi.
2: Et Gisèle?
3: Oui?
2: Où que ça en est avec votre lino?
3: Ah ben, ils ont déjà fait la moitié de l'entrée, là. Ils ont des problèmes avec leur bord, là, que ça fait le coin. Enfin, c'est comme ça, puis c'est tout, qu'est-ce que vous voulez y faire? Mais dites-moi.
2: Oui?
3: N'est pas là l'animatrice aujourd'hui?
2: Ben, on l'a pas retrouvée, hein? Puis qu'on l'a perdue à Thoiry.
3: Alors bon. Je vais encore être obligé de faire l'animation, moi, hein?
2: Oui.
3: Prêt pour le cri de guerre?
2: Oui! Joyeux mouton! Joyeux mouton! Joyeux mouton! Bé! Bé! Bé!
3: Ben, qu'est-ce qui se passe, là? Ils sont tous endormis ou quoi?
2: Oui, mais le club, là.
3: Alors comment si je m'entends tout le monde, là? Joyeux mouton! Joyeux mouton! Joyeux mouton!
2: Bé! Bé! Bé!
3: Tu leur préfères n'importe quoi, hein? Regardez-moi ça. Un lot de mouton, non, mais je te jure, hein?
2: Oh, ben. Oui, ben, Mme Janssen! Et si j'allais regarder, il y a Mme Janssen qui est là!
3: C'est pas vrai, Mme Janssen? Ben, vous êtes notre pèlerinage? Oh, ben ça alors, dites-donc, hein? Ben, bougez pas, je vais vous dire un petit bonjour, attendez. Oh, ben. Bonjour, Mme Janssen, comment ça va bien?
4: Ça va bien.
3: Eh ben, si on s'attendait, hein? C'est alors pour une surprise, moi j'en ai pas la trouver là, moi.
2: Ah
3: hein?
2: Ben oui, dites,
3: hein. Écoutez-moi. Comment elle va bien? Elle va? Eh ben tant mieux, hein, tant qu'on a la santé, hein. Voilà, voilà. Allez voir, elle a drôlement forci, hein. Ah, ça comme ça. Elle ira mieux cet été, hein. Voilà, voilà. On a beau temps en ce moment, hein. Un peu de pluie de temps en temps, mais bon quand même, hein. Ah oui, on est content, hein. On va pas se plaindre. Voilà, voilà. Sinon, dans l'ensemble, ça va, oui. Bon, ben, tant qu'on a la santé, hein. C'est mieux comme ça, hein.
4: Gisèle.
3: Voilà.
4: Gisèle.
3: Oui.
4: Vous savez pas si on arrive bientôt, là?
3: Non, pourquoi?
4: Ben, j'irais bien,
3: Ben, elle demande au chauffeur qui vous arrête.
4: Oh, non, non, non, non, non, non, non.
3: Ben, allez-y, voyons, c'est idiot.
4: Non, non, je veux pas déranger, non.
3: Ben, vous les y aille, moi?
4: Non, non, laissez. J'y vais. Laissez.
3: C'est qu'elle a souvent envie, depuis son opération, elle est obligée d'aller souvent, hein. Ça fait rien, on va l'attendre, on n'est pas pressé, hein. On va continuer à causer tranquille, hein, même Janssen. Voilà. Dites voir, tant qu'on est arrêté, vous avez pas envie d'aller au petit coin, non? Non? Vous avez été avant de partir? Vous avez bien fait, hein. On prévoit jamais assez, hein. Moi aussi, je fais toujours avant, comme ça, on est plus tranquille. Puis je tiens bien largement 4-5 heures, hein. Ah oui, je tiens très bien. Je tiens bien. Sauf quand il pleut. Quand il pleut, je vais plus souvent, j'ai remarqué ça, hein. Ça vous fait pas ça, vous-même, Janssen, quand il pleut, vous avez pas plus souvent envie d'y aller? Ça vous fait aussi, hein? Ah oui, ça dépend des gens, il y en a c'est quand ils boivent, nous c'est quand il pleut, hein. Ça, on n'y peut rien, c'est comme ça, puis c'est tout, puis se voulez. Ah, enfin, mais Lucienne, elle va souvent, elle est obligée. Tiens, voilà, voilà. Ça a été, oui.
4: Oui, bon. Merci, oui.
3: Hein? Eh? On va faire une photo dans l'autocar avec l'appareil que mon nièce m'a offert, ça va faire un souvenir.
4: Oh, ben, on va faire une photo, eh, oui.
3: Regardez voir, c'est un polaroid, ça fait des photos simultanées, c'est très bien. C'est vous là.
4: Oh, ben, Mme Janssen, ben, venez avec nous pour la photo.
3: Ah, ben oui, Mme Janssen, tiens. C'est pas si souvent qu'on prend l'autocar, les dents.
4: Allez.
3: Tiens, allez voir. Mettez-vous l'autre côté, voilà, c'est bien, regardez donc.
4: C'est bien.
3: Tiens. Regardez, au jeune homme, là, il va s'en prendre une photo, oui. Bon, et puis il appuiera sur le rouge, elle le voit. Le rouge, là. Oui. Il le voit, le bouton rouge? Non, mais c'est pas vrai. Bon, il appuiera dessus quand je recocherai dessus, moi. Il a compris, oui.
5: Ce bouton.
3: Tiens, Mme Janssen, allez voir. Oula, je vais remettre un peu la permanente parce que ça part dans tous les sens. Voilà, et bien. Allez-y, bon, mettez-vous, souriez. Souriez, c'est bon. Voilà.
4: Merci, bien,
3: Mme Janssen.
4: Merci,
3: bien, Mme Janssen.
4: Merci.
3: Donnez donc, donnez. Voilà, merci, bien,
4: Marie-Golette. On va attendre la photo,
3: oui. Crachez pas dessus, vous. Regardez donc, Mme Janssen, un petit souvenir amusant en plein milieu. Regardez comme vous êtes amusante. Regardez. C'est bien. Qu'est-ce que c'est? Oula, dépêchez-vous de prendre les affaires, mon ami. Nous, dépêchez-vous, vite.
4: Nous vous dépêchons, mon ami.
3: Dépêchez-vous pour que vous soyez les premières devant la grotte, hein.
4: Oui.
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Oasis, Songbird, 9h10, nos stations vont se séparer comme chaque jour. Sachez que samedi 19 septembre de 14h à 17h, patrimoine et pastoralisme au Ballon d'Alsace. Oui, ce sont les journées du patrimoine évidemment. Le parc naturel régional des Ballons invite à une balade de découverte de 14h à 17h au départ de la jumenterie du centre de vacances, guidée par accompagnateur en montagne. Après l'effort, le réconfort, la balade sera suivie d'une dégustation de produits d'une ferme voisine, gratuit sur réservation au 06 84 94 66 65 ou ballon.alsace@spa-ballon-vosges.fr. Le lieu de rendez-vous sera communiqué lors de l'inscription. Sylvie Alain arrive avec l'horoscope, ensuite on se sépare. Michel Berger nous chante « La groupie du pianiste ».

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2: Bonjour à tous. Alors, quelle serait l'ambiance de cette journée ?
3: Bélier, si vous restez attentif dans votre travail, tout sera possible quant à votre évolution.
2: Taureau, une nouvelle arrive à grands pas. Elle pourrait bien changer le sens de votre avenir.
3: Gémeaux, les associations vous sont permises aujourd'hui, surtout au travail. Alors surtout, ne faites pas cavalier seul.
2: Cancer, acceptez ou lancez des invitations, c'est le moment de vous retrouver avec des amis.
3: Les lions, Mercure vous offre ses capacités d'adaptation. C'est donc le moment d'aller vers les autres et surtout de proposer d'échanger.
2: Vierge, il sera question de déménagement, de modification dans votre vie personnelle ou bien pour certains au sein de votre travail.
3: Balance, vous êtes très spirituel, pourquoi pas, mais il faut quand même garder les pieds sur terre, surtout au travail.
2: Scorpion, vous êtes plutôt sur une bonne lancée et si vous ne vous découragez pas, eh bien vous irez plus loin que prévu.
3: Les Sagittaires, ne cherchez surtout pas ce qui ne va pas. Concentrez-vous surtout sur ce qui va bien.
2: Capricorne, vous aurez la fièvre acheteuse. Attention tout de même à vos finances.
3: Les Verseaux, les planètes vous poussent à vous accorder une pause bien méritée.
2: Enfin Poissons, les astres vous protègent. Vous êtes sous un bon climat astral. Bonne journée à tous. À demain. Demain, nous fêterons Roland.
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1: L'actualité en ce lundi vers 6h du soir hier à Saint-Étienne. Course-poursuite s'est engagée entre la police et un motard, un toxico de 19 ans. Le motard va même percuter deux policiers qui ont été légèrement blessés. Mais c'est là qu'il abandonne la moto et est rattrapé par les forces de l'ordre. Et un troisième policier a été à nouveau blessé. La suite aujourd'hui. Samedi vers midi et demi, un blessé léger alors que les participants à la Fernie traversent la chaussée. Une automobile est percutée par l'arrière alors que la première s'est arrêtée pour laisser passer les athlètes. L'un des deux conducteurs, donc je vous l'ai dit, a été légèrement blessé. Un conducteur, cette fois, prend la suite à Charmes à 5h30 du matin hier à la sortie du Discopolis. Mais ce chauffeur perd le contrôle de sa voiture et emboutit alors trois voitures en stationnement. Il prend la fuite, laissant les passagers, deux femmes de 18 ans et un homme de 19, légèrement blessés. Mais au final, le conducteur n'a pas été retrouvé. La mort d'un garçon, nous en avions parlé, de 14 ans, sur le site des friches des papeteries du Souche à Hanoul, samedi 29 août. C'est le plancher qui a cédé et provoqué la mort du jeune. Une partie du site va d'ailleurs être réhabilitée, mais il est dangereux de s'aventurer dans ces friches. À nous encore, samedi 9h30 du matin, une voiture conduite par un homme de 82 ans a renversé une piétonne de 86 près du Super U. La victime est blessée à une cheville. Un homme ivre, sans domicile fixe, de 39 ans, vendredi près de la gare d'Épinal vers 7h30 du soir, est interpellé par la police municipale. Mais arrivé à l'hôpital, il réussit à fracturer un doigt d'une policière. Un second policier a également été blessé. L'homme sera au tribunal cette semaine. Un entrepreneur du Valtain qui a la soixantaine est tombé suite à la rupture d'une plaque sur la toiture sur laquelle il se trouvait à Senède, en pleine des Vosges. Léon Froment, là c'est plus souriant, 21 ans de Gondreville, a été élu Miss Lorraine à Amnéville et à bientôt pour Miss France et puis peut-être dans nos studios. Décès d'André Garnier, né Tabusso, 93 ans, obsèques mercredi à 15h à l'abbatiale de Remiremont. Michel Thomas, 85 ans, obsèques mardi.

0: partout. En Ligue 2, Nancy a été battu par Reims 2-1. Et puis le Sochaux a battu Nantes 1-0. En cyclisme, la Vuelta, la dernière étape pour Jonessen. Enric Mas, l'Espagnol, a gagné la Vuelta Grand Prix de Montréal pour Del Toro devant Paul Sexas. En basket, la Coupe du Monde féminine, eh oui, pas de surprise, les USA ont battu la France 79-97. Et puis en hockey sur glace, match de préparation, Épinal a battu Strasbourg 6-3. L'US Open de tennis pour Elena Tibakina et Zverev chez les hommes. En athlétisme, l'Infernal Trail de Saint-Nabor, un énorme succès. Et le Tiotin Erwan Mel, que nous connaissons bien ici, a remporté la victoire. Et chez les femmes, Sarah Lousteau, il y a bien d'autres compétitions. Mais vous trouverez les résultats sur Internet bientôt. Immédiatement, moto. Romain Fèvre, deuxième au championnat du monde. Il est de toute façon vice-champion.
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1: La vie au pays de Remiremont et sa ceinture, mais également au pays des lacs, exceptionnellement d'ailleurs ensemble, avec aussi Moselle Moselotte. Eh bien, il y a des rendez-vous, et notamment à Ventron, chapelle de Travexin, puisque ce sera la veillée corse, samedi 3 octobre à 20h. Réservation donc nécessaire sur le site www.ipac-cie.com. La Bresse, c'est une information service, puisqu'il y a un chantier actuellement, les travaux de réfection du pont du Beg, pour assurer la sécurité et la pérennité donc de l'ouvrage. Et puis, droit des femmes au fil du temps, portrait de Vosgienne, c'est au musée textile des Vosges, et ce sera bien tout au long de cet automne, quand l'automne va arriver, mais de toute façon, vous pouvez l'avoir en ce moment, bien sûr, au musée du textile de Ventron, exposition du conseil départemental des Vosges, avec ses archives départementales. L'entrée est tout de même payante. La recyclerie Annie Thiébaud à Saint-Étienne, avec vente de vêtements jusqu'au 16 septembre, vente au kilo sur tous les vêtements, remise spéciale sur articles signalés en recyclerie, visite de l'atelier tri-textile et atelier upcycling, entrée gratuite sans inscription, et ce sera le mercredi 16 septembre à 14h. Et donner une seconde vie au tissu, venez créer votre broche unique et créative. C'est avec l'abri à Remiremont. Le premier triathlon de Remiremont, championnat Grand Est jeune et championnat Grand Est de relais mixte, samedi 19 et dimanche 20 septembre, toute la journée au plan d'eau. Information et inscription près de triathlon-remiremont.fr. La fête foraine, ce sera du 12 au 20 septembre au Champ de Mars, également à Remiremont, bien sûr. Et puis un concert trio Métamorphose, dimanche 27 septembre à 16h au Centre culturel Gilbert Zog, sans réservation, le tarif est de 15€. À noter les journées européennes du patrimoine, les 19 et 20 septembre, sur le thème Patrimoine en péril, revivez, résister, réimaginez, gratuit et ouvert à tous dans la maison du collectionneur.
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1: Mon coup de cœur télévisé en ce lundi, France 2, La mère et l'assassin, 21h10. C'est avec Vittoria da Savoie, François David Cardonnel aussi. Et là, ce sera le premier épisode. Mariée depuis 20 ans, mère de deux adolescentes et directrice de collège, Morgane mène une vie parfaite. Tout bascule lorsqu'elle rencontre Hugo, le nouveau professeur de sport de sa fille de 17 ans, Océane. Alors, La mère et l'assassin, deuxième épisode à 21h55. France 4, Alex Vizorek est une dernière fois une œuvre d'art. C'est à bien des choses à dire au sujet de l'art. Il a un avis sur la musique, la sculpture, le cinéma et même l'art moderne. L'humoriste emmène ses spectateurs dans son univers flamboyant où Magritte, Bergman et Visconti côtoient Pamela Anderson, Luis Fernandez et Paris Hilton. Sa mission, faire rire tout en apprenant. Et Ad Vitam, ce sera encore du Vizorek, à 22h30. France 5, Légitime Défense, documentaire, l'affaire de la route toxique. Martin Boudot, journaliste d'investigation scientifique, et Louise Chans, avocate spécialiste en droit de l'environnement, unissent leurs forces pour exposer au grand jour les pollutions qui menacent nos communautés. Débat doc, LCP Public Sénat, documentaire, main basse sur les savants d'Hitler, le plan secret français. C'est l'un des chapitres les plus méconnus de l'histoire d'après-guerre. Les savants d'Hitler ont été convoités par tous les vainqueurs de la Seconde Guerre mondiale. Et sur Vosges TV, à 20h25, Le Monde comme il va, la déportation de Claudie Marchal. 1993, Emmanuel croit trouver un refuge auprès d'Hubert, le curé de son village en Alsace. Mais un après-midi pluvieux, Emmanuel ressort du presbytère après avoir juré de ne jamais raconter ce qui s'est passé. 30 ans plus tard, Emmanuel se souvient de ce jour à la gendarmerie. Il active discrètement l'enregistreur de son téléphone et commence sa déposition. Il y a d'autres rendez-vous, hein, comme Côté Sport à 22h, Journal Météo, Terre, Vue du Sport et les Tocs du Sud à 22h50. Bonne soirée télé.
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1: Bonjour à tous. Alors, quelle serait l'ambiance de cette journée ?
2: Bélier, si vous restez attentif dans votre travail, tout sera possible quant à votre évolution.
1: Taureau, une nouvelle arrive à grands pas. Elle pourrait bien changer le sens de votre avenir.
2: Gémeaux, les associations vous sont permises aujourd'hui, surtout au travail. Alors surtout, ne faites pas cavalier seul.
1: Cancer, acceptez ou lancez des invitations, c'est le moment de vous retrouver avec des amis.
2: Les lions, Mercure vous offre ses capacités d'adaptation. C'est donc le moment d'aller vers les autres et surtout de proposer, d'échanger.
1: Vierge, il sera question de déménagement, de modification dans votre vie personnelle ou bien pour certains au sein de votre travail.
2: Balance, vous êtes très spirituel. Pourquoi pas, mais il faut quand même garder les pieds sur terre, surtout au travail.
1: Scorpion, vous êtes plutôt sur une bonne lancée. Et si vous ne vous découragez pas, eh bien vous irez plus loin que prévu.
2: Les Sagittaires, ne cherchez surtout pas ce qui ne va pas. Concentrez-vous surtout sur ce qui va bien.
1: Capricorne, vous aurez la fièvre acheteuse. Attention tout de même à vos finances.
2: Les Verseaux, les planètes vous poussent à vous accorder une pause bien méritée.
1: Enfin poisson, les astres vous protègent, vous êtes sous un bon climat astral. Bonne journée à tous, à demain, nous fêterons Roland.
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1: L'actualité en ce lundi vers 6h du soir hier à Saint-Étienne, une course-poursuite s'est engagée entre la police et un motard, un toxico de 19 ans. Le motard va même percuter deux policiers qui ont été légèrement blessés, mais c'est là qu'il abandonne la moto et est rattrapé par les forces de l'ordre et un troisième policier a été à nouveau blessé. La suite aujourd'hui. Samedi vers midi et demi, un blessé léger alors que les participants à la Fernandaille traversent la chaussée. Une automobile est percutée par l'arrière alors que la première s'est arrêtée pour laisser passer les athlètes. L'un des deux conducteurs, donc je vous l'ai dit, a été légèrement blessé. Un conducteur, cette fois, prend la suite à Charmes à 5h30 du matin hier à la sortie du Discopolis, mais ce chauffeur perd le contrôle de sa voiture et emboutit alors trois voitures en stationnement. Il prend la fuite, laissant les passagers, deux femmes de 18 ans et un homme de 19, légèrement blessés. Mais au final, le conducteur n'a pas été retrouvé. La mort d'un garçon, nous en avions parlé, de 14 ans, sur le site des friches des papeteries du Souche à Hanold, samedi 29 août. C'est le plancher qui a cédé et provoqué la mort du jeune. Une partie du site va d'ailleurs être réhabilitée, mais il est dangereux de s'aventurer dans ces friches. À nous encore, samedi 9h30 du matin, une voiture conduite par un homme de 82 ans a renversé une piétonne de 86. Près du Super U, la victime est blessée à une cheville. Un homme ivre, sans domicile fixe, de 39 ans, vendredi, près de la gare d'Épinal, vers 7h30 du soir, est interpellé par la police municipale. Mais arrivé à l'hôpital, il réussit à fracturer un doigt d'une policière. Un second policier a également été blessé. L'homme sera au tribunal cette semaine. Un entrepreneur du Valtain qui a la soixantaine est tombé suite à la rupture d'une plaque sur la toiture sur laquelle il se trouvait à Senède, en pleine des Vosges. Léon Froment, là c'est plus souriant, 21 ans de Gondreville, a été élu Miss Lorraine à Amnéville et à bientôt pour Miss France et puis peut-être dans nos studios. Décès d'André Garnier, né Tabusseau, 93 ans, obsèques mercredi à 15h à l'abbatiale de Remiremont. Michel Thomas, 85 ans, obsèques mardi à 14h30 à l'église de Docel. Alice Ribeiro, 57 ans, obsèques demain mardi à 10h à l'église de Ramonchamp. Obsèques d'André Garnier, né Tabusseau, 95 ans, mercredi à l'abbatiale de Remiremont. Jacques Mathieu, 86 ans, mardi à 10h30 à l'église d'Éloie. Madeleine Romarine et Grivois, 90 ans, ce lundi à 10h à l'église de Plombières. Daniel Courvoisier, 78 ans, ce lundi à 14h30

0: 7. Et puis en hockey sur glace, match de préparation, Épinal a battu Strasbourg 6-3. L'US Open de tennis pour Elena Tibakina et Zverev chez les hommes. En athlétisme, l'Infernal Trail de Saint-Nabor, un énorme succès. Et le Tiotin Erwan Mel, que nous connaissons bien ici, a remporté la victoire. Et chez les femmes, Sarah Lousteau, il y a bien d'autres compétitions. Mais vous trouverez les résultats sur Internet bientôt. Même immédiatement. Moto, Romain Fèvre, deuxième au championnat du monde. Il est de toute façon vice-champion.
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0: Le film fantastique La fin d'Oak Street est actuellement à l'affiche à Gérardmer, au cinéma du Casino, et puis au grand écran à La Bresse. Également film d'action et d'aventure signé à David Robert Mitchell. On y retrouve dans les rôles principaux Anne Hathaway ou encore Ewan McGregor. Et donc l'histoire est la suivante. Suite à un événement étrange cosmique, tout le quartier d'Oak Street se retrouve transporté dans un lieu mystérieux envahi de dinosaures. C'est un film qui a reçu la note de 3,1 pour la presse et 2,9 pour les spectateurs. Des notes sur 5 que vous retrouverez sur Allociné. Le film Les héros du Louvre est en nouveauté en ce moment, à découvrir à Remiremont, au Majestic, et puis au Casino de Gérardmer. Alors c'est un film signé Elie Chouraki, un drame historique avec Kad Merad ou encore Marie Gillin. L'histoire nous amène dans le Paris de 1939 et le gardien de nuit du musée du Louvre est chargé par le conservateur du musée de sauvegarder des œuvres. Il va alors embarquer toute sa famille à travers la France occupée. Et les premières notes sont déjà tombées pour ce film. Les spectateurs l'ont apprécié avec un 3 sur 5. La presse a été un petit peu plus sévère avec la note de 2,5. La comédie Tombée du ciel vous est proposée au cinéma L'Entracte de Vanier ainsi qu'au Majestic de Remiremont. Une comédie de Mohamed Hamidi avec Ilyes Djadel, Josiane Balasco et Fred Testo. L'histoire, eh bien, c'est celle d'un lycéen de la banlieue de Roubaix qui est exclu de son établissement. Il va alors être envoyé dans une pension catholique en Bourgogne. Et pour tout le monde, eh bien, ça sera un choc des cultures. Ce film a été noté 2,6 par la presse et 3,3 par les spectateurs. Vous allez pouvoir découvrir à Remiremont au Majestic La vie d'une femme, comédie dramatique de Charline Bourgeois-Taquet avec Léa Drucker dans le rôle principal, également Mélanie Thierry, Charles Berling. L'histoire, c'est celle de Gabrielle. Elle est chirurgienne, chef de service dans un hôpital public. Elle n'a que peu de temps pour elle. Elle, avec son mari qui l'aime, a une mère dont elle doit s'occuper. Et une romancière, elle va venir dans son service pour les besoins d'un livre et son équilibre commence à alors vaciller. C'est un film qui a reçu un très bon accueil, 3,7 pour la presse et 3,8 pour les spectateurs. Le film Pressure est aussi à l'affiche à Remiremont, film de guerre historique et thriller également d'Anthony Maras avec Andrew Scott et Brendan Fraser. Et l'histoire nous plonge 3 jours avant le jour J en pleine Seconde Guerre mondiale. Les décisions doivent être prises alors qu'une tempête menace de faire échouer l'opération.
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0: 11h16 sur Radio Débat, enfin c'est la comique du jour avec Jean-Yves Lafessé. On a chié sur la lune.
1: Aérospatiale, bonjour.
2: Bonjour madame, c'est bien l'aérospatiale?
1: Oui monsieur.
2: Je voudrais la direction.
1: Ah je suis désolée, là actuellement ils sont peut-être au repas, le secrétaire également. Ils pouvaient essayer de rappeler un peu plus tard.
2: Non madame, c'est urgent.
1: Oui.
2: Est-ce que vous pouvez leur transmettre un message? Je retourne à mes observations pendant ce temps-là moi. Il faut que je retourne voir l'évolution du phénomène constaté.
1: Ah. On vous a dit de contacter une personne particulièrement
2: pour ça? On m'a dit d'appeler la direction dès qu'il se passerait quelque chose. Donc, vous avez de quoi noter?
1: Oui.
2: Alors, je suis Monsieur Robert Ledoux.
1: Oui.
2: Et donc, j'ai un télescope, hein. Je travaille à mon compte. J'observe depuis 2 jours la Lune.
1: Oui.
2: Et on m'a demandé de faire mon rapport, hein.
1: Oui.
2: Je suis expert, hein.
1: Oui.
2: Voilà ce qui se passe, madame.
1: Mmh.
2: D'après mes observations de cette nuit, vous savez que la Lune est de plus en plus visible.
1: Oui.
2: On est en période de pleine Lune, hein.
1: Mmh.
2: Il y a une agitation. Donc, j'ai observé une matière qui était donc à la base d'un cratère alors qu'elle n'y figurait pas la semaine dernière. J'ai fait un grossissement au 1/500 millième.
1: Ouais, 500 millième. Mmh.
2: Mes observations sont formelles, madame. On a chié sur la Lune.
1: On a chié sur la Lune.
2: Oui, madame.
1: Donc, ça prouverait qu'actuellement, il y a quand même quelqu'un.

11h22 sur Radio des Ballons. Vous avez certainement reconnu, il s'agit de Alassane Chant, qu'est-ce que t'es belle. Juste avant du côté, Marguerite Labrosse, voici Tricheur de Marine.

0: solution.
1: Je sais pas.
0: On s'y accroche quoi qu'il en soit.
1: Bah ouais.
0: C'est vrai, la vie, à quoi elle sert?
1: Je sais pas.
0: Est-ce qu'elle sert au moins les boulons?
1: Je sais pas.
0: Le café avec le dessert?
1: Je sais pas.
0: Quelqu'un a-t-il une autre question? Non? Bon.

11h42 sur Radio des Ballons, c'est lui, Claudio Capio, qui nous interprète Qu'est-ce qui me restera. Juste avant d'écouter Juliette Armani, voici Benjamin Boile et Sébastien Leclerc des Fontaines.

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1: L'entreprise est Jérôme Dieudonné du TIO recherche un conducteur d'engin BTP. C'est un contrat à durée déterminée de 3 mois à 35 heures par semaine. Contrat évolutif, un poste qui est ouvert aux débutants avec une formation CAP, BEP ou équivalent en travaux publics. Et il faut être également titulaire du permis. Le restaurant La Gourmandise à Cournimont vous propose un poste de serveur en restauration. C'est pour un CDI à temps partiel, 30 heures par semaine. C'est un poste pour le service du soir à pourvoir dès que possible. Un an d'expérience est souhaité. La mini-crèche Les Petits Amis de Oui-Oui, située à La Bresse, est à la recherche d'un animateur petite enfance pour un contrat à durée déterminée de 3 mois, 35 heures par semaine, ouvert aux débutants. Avec formation CAP, BEP, petite enfance. Et puis toujours dans ce même établissement, la crèche recherche également un agent de service polyvalent pour un CDD de 3 mois à 35 heures par semaine avec une expérience d'au moins 6 mois. La maison de retraite L'Accueil à Remiremont est à la recherche d'un aide-soignant ou AVS pour un poste en CDI à 35 heures par semaine, poste ouvert aux débutants avec formation CAP, BEP ou équivalent. L'entreprise Royal 88 à Remiremont est à la recherche d'un équipier polyvalent de restauration rapide. C'est pour un CDD de 3 mois à 35 heures par semaine. 3 mois d'expérience sont demandés. Ouverture aux débutants si motivés. L'Académie de Nancy-Metz recrute pour le lycée professionnel Camille Claudel de Remiremont un professeur associé en hôtellerie et technique culinaire pour un CDD de 12 mois à temps partiel, 9 heures par semaine. Il faut être diplômé d'un bac plus 2 ou plus 3 et au moins 5 années d'exercice professionnel dans la spécialité concernée. La maison Till à Remiremont est à la recherche d'un vendeur ou vendeuse en chocolaterie. C'est pour un poste en CDI à temps partiel, 24 heures par semaine. On vous demande 2 ans d'expérience en vente et distribution, formation CAP et BEP. Il faut être également titulaire du permis. Un colporteur de presse est recherché sur le secteur de Saint-Amé, le syndicat, disponible de suite. Vous travaillerez du lundi au dimanche de 3h45 à 6h en tant que profession libérale. Poste ouvert aux débutants, il faut être véhiculé. À la papeterie d'Arche, un aide conducteur bobineuse est recherché pour une mission intérimaire de 10 mois, un travail à 35 heures par semaine. Il faut avoir une formation CAP, BEP ou BAC à dominante technique ou papetière. Le CACES pont roulant et puis R485 catégorie 1 avec également 4 ans d'expérience.
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0: L'actualité en ce lundi vers 6h du soir hier à Saint-Étienne. Une course-poursuite s'est engagée entre la police et un motard, un toxico de 19 ans. Le motard va même percuter deux policiers qui ont été légèrement blessés. Mais c'est là qu'il abandonne la moto et est rattrapé par les forces de l'ordre. Et un troisième policier a été à nouveau blessé. La suite aujourd'hui. Samedi vers midi et demi, un blessé léger alors que les participants à la Fernetaille traversent la chaussée. Une automobile est percutée par l'arrière alors que la première s'est arrêtée pour laisser passer les athlètes. L'un des deux conducteurs, donc je vous l'ai dit, a été légèrement blessé. Un conducteur, cette fois, prend la suite à Charmes à 5h30 du matin hier à la sortie du Discopolis. Mais ce chauffeur perd le contrôle de sa voiture et emboutit alors trois voitures en stationnement. Il prend la fuite, laissant les passagers, deux femmes de 18 ans et un homme de 19, légèrement blessés. Mais au final, le conducteur n'a pas été retrouvé. La mort d'un garçon, nous en avions parlé, de 14 ans, sur le site des friches des papeteries du Souche à Hanold. Samedi 29 août, c'est le plancher qui a cédé et provoqué la mort du jeune. Une partie du site va d'ailleurs être réhabilitée, mais il est dangereux de s'aventurer dans ces friches. À nous encore, samedi 9h30 du matin, une voiture conduite par un homme de 82 ans a renversé une piétonne de 86 près du Super-U. La victime est blessée à une cheville. Un homme ivre, sans domicile fixe, de 39 ans, vendredi, près de la gare d'Épinal, vers 7h30 du soir, est interpellé par la police municipale. Mais arrivé à l'hôpital, il réussit à fracturer un doigt d'une policière. Un second policier a également été blessé. L'homme sera au tribunal cette semaine. Un entrepreneur du Valtain qui a la soixantaine est tombé suite à la rupture d'une plaque sur la toiture sur laquelle il se trouvait à Senède, en pleine des Vosges. Léon Froment, là c'est plus souriant, 21 ans de Gondreville, a été élu Miss Lorraine à Amnéville et à bientôt pour Miss France et puis peut-être dans nos studios. Décès d'André Garnier, né Tabusso, 93 ans, obsèques mercredi à 15h à l'abbatiale de Remiremont. Michel Thomas, 85 ans, obsèques mardi à 14h30 à l'église de Docel. Alice Ribeiro, 57 ans, obsèques demain mardi à 10h à l'église de Romonchamp. Obsèques d'André Garnier, né Tabusso, 95 ans, mercredi à l'abbatiale de Remiremont. Jacques Mathieu, 86 ans, mardi à 10h30 à l'église d'Éloi. Madeleine Romarine et Grivois, 90 ans, ce lundi à 10h à l'église de Plombières. Daniel Courvoisier, 78 ans, ce lundi à 14h30 à l'église de Ramonchamp. Du sport comme chaque lundi, en football, Strasbourg-Monaco en Ligue 1, 1 partout. En Ligue 2, Nancy a été battu par Reims, 2-1. Et puis le Sochaux a battu Nantes 1-0. En cyclisme, la Vuelta, la dernière étape pour Jonessen. Henrik Maas, l'Espagnol, a gagné la Vuelta, Grand Prix de Montréal pour Del Toro devant Paul Sexas. En basket, la Coupe du Monde féminine, eh oui, pas de surprise, les USA ont battu la France, 79-97. Et puis en hockey sur glace, match de préparation, Épinal a battu Strasbourg, 6-3. L'US Open de tennis pour Elena Tibakina et Zverev chez les hommes. En athlétisme, l'Infernal Trail de Saint-Nabor, un énorme succès. Et le Tiotin Erwan Mel, que nous connaissons bien ici, a remporté la victoire. Et chez les femmes, Sarah Lousteau, il y a bien d'autres compétitions. Mais vous trouverez les résultats sur Internet bientôt. Immédiatement, moto. Romain Fèvre, deuxième au championnat du monde. Il est de toute façon vice-champion.
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1: Mon coup de cœur télévisé en ce lundi, France 2, La Mère et l'Assassin, 21h10. C'est avec Vittoria da Savoia, François David Cardonnel aussi. Et là, ce sera le premier épisode. Mariée depuis 20 ans, mère de deux adolescentes et directrice de collège, Morgane mène une vie parfaite. Tout bascule lorsqu'elle rencontre Hugo, le nouveau professeur de sport de sa fille de 17 ans, Océane. Alors, La Mère et l'Assassin, deuxième épisode à 21h55. France 4, Alex Vizorek est une dernière fois une œuvre d'art. C'est à bien des choses à dire au sujet de l'art. Il a un avis sur la musique, la sculpture, le cinéma et même l'art moderne. L'humoriste emmène ses spectateurs dans son univers flamboyant où Magritte, Bergman et Visconti côtoient Pamela Anderson, Luis Fernandez et Paris Hilton. Sa mission, faire rire tout en apprenant. Et Ad Vitam, ce sera encore du Vizorek, à 22h30. France 5, Légitime Défense, documentaire, l'affaire de la route toxique. Martin Boudot, journaliste d'investigation scientifique, et Louise Chans, avocate spécialiste en droit de l'environnement, unissent leurs forces pour exposer au grand jour les pollutions qui menacent nos communautés. Débat doc, LCP Public Sénat, un documentaire, main basse sur les savants d'Hitler, le plan secret français. C'est l'un des chapitres les plus méconnus de l'histoire d'après-guerre. Les savants d'Hitler ont été convoités par tous les vainqueurs de la Seconde Guerre mondiale. Et sur Vosges TV, à 20h25, Le Monde comme il va, la déportation de Claudie Marchal, 1993, Emmanuel croit trouver un refuge auprès d'Hubert, le curé de son village en Alsace. Mais un après-midi pluvieux, Emmanuel ressort du presbytère après avoir juré de ne jamais raconter ce qui s'est passé. 30 ans plus tard, Emmanuel se souvient de ce jour à la gendarmerie. Il active discrètement l'enregistreur de son téléphone et commence sa déposition. Il y a d'autres rendez-vous, hein, comme Côté Sport à 22h, Journal Météo, Terre, Vue du Sport et les Tocs du Sud à 22h50. Bonne soirée télé.
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50 sur Radio des Ballons. Voilà, nous allons quitter avec ce titre de France Gall, évidemment. Merci pour votre fidélité. C'était Naïma. Très belle journée à tous. Je vous donne rendez-vous demain.

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1: 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L'actualité en ce lundi vers 6h du soir hier à Saint-Étienne, une course-poursuite s'est engagée entre la police et un motard, un toxico de 19 ans. Le motard va même percuter deux policiers qui ont été légèrement blessés, mais c'est là qu'il abandonne la moto et est rattrapé par les forces de l'ordre et un troisième policier a été à nouveau blessé. La suite aujourd'hui. Samedi vers midi et demi, un blessé léger alors que les participants à la Fernetaille traversent la chaussée. Une automobile est percutée par l'arrière alors que la première s'est arrêtée pour laisser passer les athlètes. L'un des deux conducteurs, donc je vous l'ai dit, a été légèrement blessé. Un conducteur, cette fois, prend la suite à Charmes à 5h30 du matin hier à la sortie du Discopolis, mais ce chauffeur perd le contrôle de sa voiture et emboutit alors trois voitures en stationnement. Il prend la fuite, laissant les passagers, deux femmes de 18 ans et un homme de 19, légèrement blessés. Mais au final, le conducteur n'a pas été retrouvé. La mort d'un garçon, nous en avions parlé, de 14 ans, sur le site des friches des papeteries du Souche à Hanold, samedi 29 août. C'est le plancher qui a cédé et provoqué la mort du jeune. Une partie du site va d'ailleurs être réhabilitée, mais il est dangereux de s'aventurer dans ces friches. À nous encore, samedi 9h30 du matin, une voiture conduite par un homme de 82 ans a renversé une piétonne de 86 près du Super U. La victime est blessée à une cheville. Un homme ivre, sans domicile fixe, de 39 ans, vendredi, près de la gare d'Épinal, vers 7h30 du soir, est interpellé par la police municipale. Mais arrivé à l'hôpital, il réussit à fracturer un doigt d'une policière. Un second policier a également été blessé. L'homme sera au tribunal cette semaine. Un entrepreneur du Valtain, qui a la soixantaine, est tombé suite à la rupture d'une plaque sur la toiture sur laquelle il se trouvait à Senède, en pleine des Vosges. Léon Froment, là c'est plus souriant, 21 ans de Gondreville, a été élu Miss Lorraine à Amnéville et à bientôt pour Miss France et puis peut-être dans nos studios. Décès d'André Garnier, né Tabusseau, 93 ans, obsèques mercredi à 15h à l'abbatiale de Remiremont. Michel Thomas, 85 ans, obsèques mardi à 14h30 à l'église de Docel. Alice Ribeiro, 57 ans, obsèques demain mardi à 10h à l'église de Ramonchamp. Obsèques d'André Garnier, né Tabusseau, 95 ans, mercredi à l'abbatiale de Remiremont. Jacques Mathieu, 86 ans, mardi à 10h30 à l'église d'Éloi. Madeleine Romary, née Grivois, 90 ans, ce lundi à 10h à l'église de Plombières. Daniel Courvoisier, 78 ans, ce lundi à 14h30 à l'église de Ramonchamp. Du sport comme chaque lundi en football, Strasbourg-Monaco en Ligue 1, un partout. En Ligue 2, Nancy a été battu par Reims, 2-1. Et puis le Sochaux a battu Nantes 1-0. En cyclisme, la Vuelta, la dernière étape pour Johannessen. Enric Mas, l'Espagnol, a gagné la Vuelta Grand Prix de Montréal pour Del Toro devant Paul Seixas. En basket, la Coupe du Monde féminine, eh oui, pas de surprise, les USA ont battu la France 79-97. Et puis en hockey sur glace, match de préparation, Épinal a battu Strasbourg 6-3. L'US Open de tennis pour Elena Tibakina et Zverev chez les hommes. En athlétisme, l'Infernal Trail de Saint-Nabor, un énorme succès. Le Tiotin Erwan Mel, que nous connaissons bien ici, a remporté la victoire. Et chez les femmes, Sarah Lousteau, il y a bien d'autres compétitions. Mais vous trouverez les résultats sur Internet bientôt. Même immédiatement. Moto, Romain Fèvre, deuxième au championnat du monde. Il est de toute façon vice-champion.

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0: Le film fantastique La fin d'Oak Street est actuellement à l'affiche à Gérardmer, au cinéma du Casino, et puis au grand écran à La Bresse. Également film d'action et d'aventure signé à David Robert Mitchell. On y retrouve dans les rôles principaux Anne Hathaway ou encore Ewan McGregor. Et donc l'histoire est la suivante. Suite à un événement étrange cosmique, tout le quartier d'Oak Street se retrouve transporté dans un lieu mystérieux envahi de dinosaures. C'est un film qui a reçu la note de 3,1 pour la presse et 2,9 pour les spectateurs. Des notes sur 5 que vous retrouverez sur Allociné. Le film Les héros du Louvre est en nouveauté en ce moment, à découvrir à Remiremont, au Majestic, et puis au Casino de Gérardmer. Alors c'est un film signé Elie Chouraki, un drame historique avec Kad Merad ou encore Marie Gillin. L'histoire nous amène dans le Paris de 1939 et le gardien de nuit du musée du Louvre est chargé par le conservateur du musée de sauvegarder des œuvres. Il va alors embarquer toute sa famille à travers la France occupée. Et les premières notes sont déjà tombées pour ce film. Les spectateurs l'ont apprécié avec un 3 sur 5. La presse a été un petit peu plus sévère avec la note de 2,5. La comédie Tombée du ciel vous est proposée au cinéma L'Entracte de Vanier ainsi qu'au Majestic de Remiremont. Une comédie de Mohamed Hamidi avec Ilyes Djadel, Josiane Balasco et Fred Testo. L'histoire, eh bien, c'est celle d'un lycéen de la banlieue de Roubaix qui est exclu de son établissement. Il va alors être envoyé dans une pension catholique en Bourgogne. Et pour tout le monde, eh bien, ça sera un choc des cultures. Ce film a été noté 2,6 par la presse et 3,3 par les spectateurs. Vous allez pouvoir découvrir à Remiremont au Majestic La vie d'une femme, comédie dramatique de Charline Bourgeois-Taquet avec Léa Drucker dans le rôle principal, également Mélanie Thierry, Charles Berling. L'histoire, c'est celle de Gabrielle. Elle est chirurgienne, chef de service dans un hôpital public. Elle n'a que peu de temps pour elle, elle avec son mari qui l'aime et une mère dont elle doit s'occuper. Et une romancière, elle va venir dans son service pour les besoins d'un livre et son équilibre commence à alors vaciller. C'est un film qui a reçu un très bon accueil, 3,7 pour la presse et 3,8 pour les spectateurs. Le film Pressure est aussi à l'affiche à Remiremont, film de guerre historique et thriller également d'Anthony Maras avec Andrew Scott et Brendan Fraser. Et l'histoire nous plonge 3 jours avant le jour J en pleine Seconde Guerre mondiale. Les décisions doivent être prises alors qu'une tempête menace de faire échouer l'opération.
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2: La vie au pays de Remiremont et sa ceinture, et également au pays des lacs, exceptionnellement d'ailleurs ensemble, avec aussi Moselle Moselotte. Eh bien, il y a des rendez-vous, et notamment à Ventron, chapelle de Travexin, puisque ce sera la veillée corse, samedi 3 octobre, à 20h. Réservation donc nécessaire sur le site www.ipac-cie.com. La Bresse, c'est une information service, puisqu'il y a un chantier actuellement, les travaux de réfection du pont du Beg, pour assurer la sécurité et la pérennité donc de l'ouvrage. Et puis, droit des femmes au fil du temps, portrait de Vosgienne, c'est au musée textile des Vosges, et ce sera bien tout au long de cet automne, quand l'automne va arriver, mais de toute façon, vous pouvez l'avoir en ce moment, bien sûr, au musée du textile de Ventron, exposition du conseil départemental des Vosges, avec les archives départementales. L'entrée est tout de même payante. La recyclerie Annie Thiébaud à Saint-Étienne, avec vente de vêtements jusqu'au 16 septembre, vente au kilo sur tous les vêtements, remise spéciale sur articles signalés en recyclerie, visite de l'atelier tri textile et atelier upcycling, entrée gratuite sans inscription, et ce sera le mercredi 16 septembre à 14h. Et donner une seconde vie au tissu. Venez créer votre broche unique et créative. C'est avec l'abri à Remiremont. Le premier triathlon de Remiremont, championnat Grand Est jeune et championnat Grand Est de relais mixte, samedi 19 et dimanche 20 septembre, toute la journée au plan d'eau. Information et inscription près de triathlon-remiremont.fr. La fête foraine, ce sera du 12 au 20 septembre au Champ de Mars, également à Remiremont, bien sûr. Et puis un concert trio Métamorphose, dimanche 27 septembre à 16h au Centre culturel Gilbert Zog, sans réservation, le tarif est de 15€. À noter les journées européennes du patrimoine, les 19 et 20 septembre, sur le thème « Patrimoine en péril, revivez, résistez, réimaginez », gratuit et ouvert à tous dans la maison du collectionneur.
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2: La vie au pays de Remiremont et sa ceinture, et également au pays des lacs, exceptionnellement d'ailleurs ensemble, avec aussi Moselle Moselotte. Eh bien, il y a des rendez-vous, et notamment à Ventron, chapelle de Travexin, puisque ce sera la veillée corse, samedi 3 octobre à 20h. Réservation donc nécessaire sur le site www.ipac-cie.com. La Bresse, c'est une information service, puisqu'il y a un chantier actuellement, les travaux de réfection du pont du Beg, pour assurer la sécurité et la pérennité donc de l'ouvrage. Et puis, droit des femmes au fil du temps, portrait de Vosgienne, c'est au musée textile des Vosges, et ce sera bien tout au long de cet automne, quand l'automne va arriver, mais de toute façon, vous pouvez la voir en ce moment, bien sûr, au musée du textile de Ventron, exposition du conseil départemental des Vosges, avec les archives départementales. L'entrée est tout de même payante. La recyclerie Annie Thiébaud à Saint-Étienne, avec vente de vêtements jusqu'au 16 septembre, vente au kilo sur tous les vêtements, remise spéciale sur articles signalés en recyclerie, visite de l'atelier tri textile et atelier upcycling, entrée gratuite sans inscription, et ce sera le mercredi 16 septembre à 14h. Et donner une seconde vie au tissu, venez créer votre broche unique et créative. C'est avec l'abri à Remiremont. Le premier triathlon de Remiremont, championnat Grand Est jeune et championnat Grand Est de relais mixte, samedi 19 et dimanche 20 septembre, toute la journée au plan d'eau. Information et inscription près de triathlon-remiremont.fr. La fête foraine, ce sera du 12 au 20 septembre, au Champ de Mars également, à Remiremont, bien sûr. Et puis un concert trio Métamorphose, dimanche 27 septembre à 16h au Centre culturel Gilbert Zog, sans réservation, le tarif est de 15€. À noter les journées européennes du patrimoine, les 19 et 20 septembre, sur le thème Patrimoine en péril, revivez, résistez, réimaginez, gratuit et ouvert à tous dans la maison du collectionneur.
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1: Le restaurant Le San Remo à Gérardmer est à la recherche d'un pizzaiolo. C'est pour un CDD de 6 mois, travaille à 35 heures par semaine. On vous demande une formation CAP, BEP ou équivalent en cuisine avec au moins 6 mois d'expérience. L'hôtel Les Beaux Rivages de Gérardmer est à la recherche d'un chef de rang. C'est pour un poste en CDI à 39 heures par semaine. 12 mois d'expérience sont demandés. La pratique de l'anglais serait appréciée. Sur Gérardmer, on recherche un préparateur sur commande pour une mission intérimaire de 4 mois à 35 heures par semaine. C'est un poste ouvert aux débutants avec formation niveau bac. La boulangerie giromoise est à la recherche d'un vendeur en boulangerie-pâtisserie. C'est un poste en CDI à 35 heures par semaine qui vous est proposé. 6 mois d'expérience sont demandés. Le casino de Gérardmer est à la recherche d'un serveur en restauration. Poste en CDI à 35 heures par semaine avec 3 mois d'expérience. Le collège Guillaume Apollinaire situé au Toly est à la recherche d'un assistant d'éducation pour un contrat à durée déterminée de 12 mois à temps partiel, 20h30 par semaine, poste ouvert aux débutants avec formation bac ou équivalent. À la Bresse, l'OD SCVL, comptoir de projet éducatif, vous propose un poste de responsable d'animation. C'est un CDI à 35 heures par semaine. On vous demande de l'expérience dans l'animation avec le BPJESP, spécialité animateur, mention animation socio-éducative ou culturelle. Et puis le même organisme à la Bresse recherche un agent polyvalent en centre de vacances. Là, c'est pour un contrat saisonnier de 3 mois à 35 heures par semaine, poste ouvert au débutant titulaire du permis. Le tricotage des Vosges, basé à Vannier, est à la recherche d'un technicien régleur sur métier à tricoter.

0: et circulaire, postant CDI à 35 heures par semaine. On vous demande un an d'expérience avec formation Bac plus 2 ou équivalent en maintenance industrielle. À Saint-Étienne-les-Remiremont, un conducteur de travaux est recherché en urgence pour un poste en CDI à 35 heures par semaine. 3 ans d'expérience vous sont demandés avec formation Bac plus 2 ou équivalent en génie civil. À Saint-Étienne-les-Remiremont, on recherche un chef d'équipe opérateur régleur en plasturgie. C'est pour un CDD de 3 mois à 35 heures par semaine avec au moins un an d'expérience. L'enseigne Papa Gâteau à Saint-Nabor est à la recherche d'un viennoisier tourillé pour un CDD de 3 mois à 39 heures par semaine. On vous demande un an d'expérience. Et puis toujours avec Papa Gâteau, un conducteur livreur est recherché, cette fois pour un CDI à 25 heures par semaine, poste ouvert aux débutants titulaires du permis.
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1: Le film fantastique La fin d'Oak Street est actuellement à l'affiche à Gérardmer, au cinéma du Casino, et puis au grand écran à La Bresse. Également film d'action et d'aventure signé à David Robert Mitchell. On y retrouve dans les rôles principaux Anne Hathaway ou encore Ewan McGregor. Et donc l'histoire est la suivante. Suite à un événement étrange cosmique, tout le quartier d'Oak Street se retrouve transporté dans un lieu mystérieux envahi de dinosaures. C'est un film qui a reçu la note de 3,1 pour la presse et 2,9 pour les spectateurs. Des notes sur 5 que vous retrouverez sur Allociné. Le film Les héros du Louvre est en nouveauté en ce moment, à découvrir à Remiremont, au Majestic, et puis au Casino de Gérardmer. Alors c'est un film signé Elie Chouraki, un drame historique avec Kad Merad ou encore Marie Gillin. L'histoire nous emmène dans le Paris de 1939 et le gardien de nuit du musée du Louvre est chargé par le conservateur du musée de sauvegarder des œuvres. Il va alors embarquer toute sa famille à travers la France occupée. Et les premières notes sont déjà tombées pour ce film. Les spectateurs l'ont apprécié avec un 3 sur 5. La presse a été un petit peu plus sévère avec la note de 2,5. La comédie Tombée du ciel vous est proposée au cinéma L'Entracte de Vanier ainsi qu'au Majestic de Remiremont. Une comédie de Mohamed Hamidi avec Ilyes Djadel, Josiane Balasco et Fred Testo. L'histoire, eh bien, c'est celle d'un lycéen de la banlieue de Roubaix qui est exclu de son établissement. Il va alors être envoyé dans une pension catholique en Bourgogne. Et pour tout le monde, eh bien, ça sera un choc des cultures. Ce film a été noté 2,6 par la presse et 3,3 par les spectateurs. Vous allez pouvoir découvrir à Remiremont au Majestic La vie d'une femme, comédie dramatique de Charline Bourgeois-Taquet avec Léa Drucker dans le rôle principal, également Mélanie Thierry, Charles Berling. L'histoire, c'est celle de Gabrielle. Elle est chirurgienne, chef de service dans un hôpital public. Elle n'a que peu de temps pour elle, avec son mari qui l'aime et une mère dont elle doit s'occuper. Et une romancière va venir dans son service pour les besoins d'un livre et son équilibre commence à alors vaciller. C'est un film qui a reçu un très bon accueil, 3,7 pour la presse et 3,8 pour les spectateurs. Le film Pressure est aussi à l'affiche à Remiremont, film de guerre historique et thriller également, d'Anthony Maras avec Andrew Scott et Brendan Fraser. Et l'histoire nous plonge 3 jours avant le jour J en pleine Seconde Guerre mondiale. Les décisions doivent être prises alors qu'une tempête menace de faire échouer l'opération.
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1: Nos coups de cœur télévisés en ce lundi, France 2, La mère et l'assassin, 21h10. C'est avec Vittoria da Savoie, François David Cardonnel aussi. Et là, ce sera le premier épisode. Mariée depuis 20 ans, mère de deux adolescentes et directrice de collège, Morgane mène une vie parfaite. Tout bascule lorsqu'elle rencontre Hugo, le nouveau professeur de sport de sa fille de 17 ans, Océane. Alors, La mère et l'assassin, deuxième épisode à 21h55. France 4, Alex Vizorek est une dernière fois une œuvre d'art. C'est à bien des choses à dire au sujet de l'art. Il a un avis sur la musique, la sculpture, le cinéma et même l'art moderne. L'humoriste emmène ses spectateurs dans son univers flamboyant où Magritte, Bergman et Visconti côtoient Pamela Anderson, Luis Fernandez et Paris Hilton. Sa mission, faire rire tout en apprenant. Et Ad Vitam, ce sera encore du Vizorek, à 22h30. France 5, Légitime Défense, documentaire, l'affaire de la route toxique. Martin Boudot, journaliste d'investigation scientifique, et Louise Chans, avocate spécialiste en droit de l'environnement, unissent leurs forces pour exposer au grand jour les pollutions qui menacent nos communautés. Débat doc, LCP Public Sénat, documentaire, main basse sur les savants d'Hitler, le plan secret français. C'est l'un des chapitres les plus méconnus de l'histoire d'après-guerre. Les savants d'Hitler ont été convoités par tous les vainqueurs de la Seconde Guerre mondiale. Et sur Vosges TV, à 20h25, Le Monde comme il va, la déportation de Claudie Marchal 1993, Emmanuel croit trouver un refuge auprès d'Hubert, le curé de son village en Alsace. Mais un après-midi pluvieux, Emmanuel ressort du presbytère après avoir juré de ne jamais raconter ce qui s'est passé. 30 ans plus tard, Emmanuel se souvient de ce jour à la gendarmerie. Il active discrètement l'enregistreur de son téléphone et commence sa déposition. Il y a d'autres rendez-vous, hein, comme Côté Sport à 22h, Journal Météo, Terre, Vue du Sport et les Tocs du Sud à 22h50. Bonne soirée télé.

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3: La vie au pays de Remiremont et sa ceinture, et également au pays des lacs, exceptionnellement d'ailleurs ensemble, avec aussi Moselle Moselotte. Eh bien, il y a des rendez-vous, et notamment à Ventron, chapelle de Travexin, puisque ce sera la veillée corse, samedi 3 octobre à 20h. Réservation donc nécessaire sur le site www.ipac-cie.com. La Bresse, c'est une information service, puisqu'il y a un chantier actuellement, les travaux de réfection du pont du Bègue, pour assurer la sécurité et la pérennité donc de l'ouvrage. Et puis, droit des femmes au fil du temps, portrait de Vosgienne, c'est au musée textile des Vosges, et ce sera bien tout au long de cet automne, quand l'automne va arriver, mais de toute façon, vous pouvez la voir en ce moment, bien sûr, au musée du textile de Ventron, exposition du conseil départemental des Vosges, avec ses archives départementales. L'entrée est tout de même payante. La recyclerie Annie Thiébault à Saint-Étienne, avec vente de vêtements jusqu'au 16 septembre, vente au kilo sur tous les vêtements, remise spéciale sur articles signalés en recyclerie, visite de l'atelier tri textile et atelier upcycling, entrée gratuite sans inscription, et ce sera le mercredi 16 septembre à 14h. Et donner une seconde vie au tissu, venez créer votre broche unique et créative. C'est avec l'abri à Remiremont. Le premier triathlon de Remiremont, championnat Grand Est jeune et championnat Grand Est de relais mixte, samedi 19 et dimanche 20 septembre, toute la journée au plan d'eau. Information et inscription pour le triathlon-remiremont.fr. La fête foraine, ce sera du 12 au 20 septembre au Champ de Mars, également à Remiremont, bien sûr. Et puis un concert trio Métamorphose, dimanche 27 septembre à 16h au Centre culturel Gilbert Zog, sans réservation, le tarif est de 15€. À noter les journées européennes du patrimoine, les 19 et 20 septembre, sur le thème « Patrimoine en péril, revivez, résister, réimaginer », gratuit et ouvert à tous dans la maison du collectionneur.
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0: qu'il y a un chantier actuellement, les travaux de réfection du pont du Bègue, pour assurer la sécurité et la pérennité donc de l'ouvrage. Et puis, droit des femmes au fil du temps, portrait de Vosgienne, c'est au musée textile des Vosges, et ce sera bien tout au long de cet automne, quand l'automne va arriver, mais de toute façon, vous pouvez la voir en ce moment, bien sûr, au musée du textile de 23 expositions du conseil départemental des Vosges, avec les archives départementales. L'entrée est tout de même payante. La recyclerie Annie Thiébaut à Saint-Étienne, avec vente de vêtements jusqu'au 16 septembre, vente au kilo sur tous les vêtements, remise spéciale sur articles signalés en recyclerie, visite de l'atelier tri textile et atelier upcycling, entrée gratuite sans inscription, et ce sera le mercredi 16 septembre à 14h. Et donner une seconde vie au tissu, venez créer votre broche unique et créative. C'est avec l'abri à Remiremont. Le premier triathlon de Remiremont, championnat Grand Est jeune et championnat Grand Est de relais mixte, samedi 19 et dimanche 20 septembre, toute la journée au plan d'eau. Information et inscription pour le triathlon-remiremont.fr. La fête foraine, ce sera du 12 au 20 septembre, au Champ de Mars également, à Remiremont, bien sûr. Et puis un concert trio Métamorphose, dimanche 27 septembre à 16h au Centre culturel Gilbert Zog, sans réservation, le tarif est de 15 euros. À noter les journées européennes du patrimoine, les 19 et 20 septembre, sur le thème « Patrimoine en péril, revivez, résistez, réimaginez », gratuit et ouvert à tous dans la maison du collectionneur.
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7: L'actualité en ce lundi vers 6h du soir hier à Saint-Étienne. Une course-poursuite s'est engagée entre la police et un motard, un toxico de 19 ans. Le motard va même percuter deux policiers qui ont été légèrement blessés. Mais c'est là qu'il abandonne la moto et est rattrapé par les forces de l'ordre. Et un troisième policier a été à nouveau blessé. La suite aujourd'hui. Samedi vers midi et demi, un blessé léger alors que les participants à la Fernie traversent la chaussée. Une automobile est percutée par l'arrière alors que la première s'est arrêtée pour laisser passer les athlètes. L'un des deux conducteurs, donc je vous l'ai dit, a été légèrement blessé. Un conducteur, cette fois, prend la suite à Charmes à 5h30 du matin hier à la sortie du Discopolis. Mais ce chauffeur perd le contrôle de sa voiture et emboutit alors trois voitures en stationnement. Il prend la fuite, laissant les passagers, deux femmes de 18 ans et un homme de 19, légèrement blessés. Mais au final, le conducteur n'a pas été retrouvé. La mort d'un garçon, nous en avions parlé, de 14 ans sur le site des friches des papeteries du Souche à Hanold, samedi 29 août. C'est le plancher qui a cédé et provoqué la mort du jeune. Une partie du site va d'ailleurs être réhabilitée, mais il est dangereux de s'aventurer dans ces friches. À nous encore, samedi 9h30 du matin, une voiture conduite par un homme de 82 ans a renversé une piétonne de 86. Près du Super U, la victime est blessée à une cheville. Un homme ivre, sans domicile fixe, de 39 ans, vendredi, près de la gare d'Épinal, vers 7h30 du soir, est interpellé par la police municipale. Mais arrivé à l'hôpital, il réussit à fracturer un doigt d'une policière. Un second policier a également été blessé. L'homme sera au tribunal cette semaine. Un entrepreneur du Valtain, qui a la soixantaine, est tombé suite à la rupture d'une plaque sur la toiture sur laquelle il se trouvait à Senède, en pleine des Vosges. Léon Froment, là c'est plus souriant, 21 ans de Gondreville, a été élu Miss Lorraine à Amnéville et à bientôt pour Miss France et puis peut-être dans nos studios. Décès d'André Garnier, né Tabusseau, 93 ans, obsèques mercredi à 15h à l'abbatiale de Remiremont. Michel Thomas, 85 ans, obsèques mardi à 14h30 à l'église de Docel. Alice Ribeiro, 57 ans, obsèques demain mardi à 10h à l'église de Ramonchamp. Obsèques d'André Garnier, né Tabusseau, 95 ans, mercredi à l'abbatiale de Remiremont. Jacques Mathieu, 86 ans, mardi à 10h30 à l'église d'Elois. Madeleine Romary, née Grivois, 90 ans, ce lundi à 10h à l'église de Plombières. Daniel Courvoisier, 78 ans, ce lundi à 14h30 à l'église de Ramonchamp. Du sport comme chaque lundi, En football, Strasbourg-Monaco en Ligue 1, 1 partout. En Ligue 2, Nancy a été battu par Reims, 2 buts à 1. Et puis, le Sochaux a battu Nantes, 1 à 0. En cyclisme, la Vuelta, la dernière étape pour Jonessen, Enrique Mas, l'Espagnol, a gagné la Vuelta, Grand Prix de Montréal pour Del Toro devant Paul Sexas. En basket, la Coupe du Monde féminine, eh oui, pas de surprise, les USA ont battu la France, 79 à 97. Et puis en hockey sur glace, match de préparation, Épinal a battu Strasbourg, 6 à 3. L'US Open de tennis pour Elena Tibakina et Zverev chez les hommes. En athlétisme, l'Infernal Trail de Saint-Nabor, un énorme succès. Et le Tiotin Erwan Mel, que nous connaissons bien ici, a remporté la victoire. Et chez les femmes, Sarah Lousteau, il y a bien d'autres compétitions. Mais vous trouverez les résultats sur Internet bientôt. Immédiatement, moto. Romain Fèvre, deuxième championnat du monde. Il est de toute façon vice-champion.
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1: Le restaurant Le San Remo à Gérardmer est à la recherche d'un pizzaiolo. C'est pour un CDD de 6 mois, travaille à 35 heures par semaine. On vous demande une formation CAP, BEP ou équivalent en cuisine avec au moins 6 mois d'expérience. L'hôtel Les Beaux Rivages de Gérardmer est à la recherche d'un chef de rang. C'est pour un poste en CDI à 39 heures par semaine. 12 mois d'expérience sont demandés. La pratique de l'anglais serait appréciée. Sur Gérardmer, on recherche un préparateur sur commande pour une mission intérimaire de 4 mois à 35 heures par semaine. C'est un poste ouvert aux débutants avec formation niveau bac. La boulangerie Giromoise est à la recherche d'un vendeur en boulangerie-pâtisserie. C'est un poste en CDI à 35 heures par semaine qui vous est proposé. 6 mois d'expérience sont demandés. Le casino de Gérardmer est à la recherche d'un serveur en restauration. Poste en CDI à 35 heures par semaine avec 3 mois d'expérience. Le collège Guillaume Apollinaire est situé au Toli, est à la recherche d'un assistant d'éducation pour un contrat à durée déterminée de 12 mois à temps partiel, 20h30 par semaine, poste ouvert aux débutants avec formation bac ou équivalent. À la Bresse, l'OD SCVL, comptoir de projet éducatif, vous propose un poste de responsable d'animation. C'est un CDI à 35 heures par semaine. On vous demande de l'expérience dans l'animation avec le BPJESP spécialité animateur, mention animation socio-éducative ou culturelle. Et puis le même organisme à la Bresse recherche un agent polyvalent en centre de vacances. Là, c'est pour un contrat saisonnier de 3 mois à 35 heures par semaine. Poste ouvert aux débutants, titulaire du permis. Le tricotage des Vosges, basé à Vanier, est à la recherche d'un technicien régleur sur métier à tricoter circulaire, poste en CDI à 35 heures par semaine. On vous demande un an d'expérience avec formation Bac plus 2 ou équivalent en maintenance industrielle. À Saint-Étienne, les Remiremont, un conducteur de travaux est recherché en urgence pour un poste en CDI à 35 heures par semaine. 3 ans d'expérience vous sont demandés avec formation Bac plus 2 ou équivalent en génie civil. À Saint-Étienne, les Remiremont, on recherche un chef d'équipe opérateur régleur en plasturgie. C'est pour un CDD de 3 mois à 35 heures par semaine avec au moins un an d'expérience. L'enseigne Papa Gâteau à Saint-Nabor est à la recherche d'un viennoisier tourillé pour un CDD de 3 mois à 39 heures par semaine. On vous demande un an d'expérience. Et puis toujours avec Papa Gâteau, un conducteur livreur est recherché, cette fois pour un CDI à 25 heures par semaine, poste ouvert aux débutants titulaires du permis.
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2: La vie au pays de Remiremont et sa ceinture, et également au pays des lacs, exceptionnellement d'ailleurs ensemble, avec aussi Moselle Moselotte. Eh bien, il y a des rendez-vous, et notamment à Ventron, chapelle de Travexin, puisque ce sera la veillée corse, samedi 3 octobre à 20h. Réservation donc nécessaire sur le site www.ipac-cie.com. À la Bresse, c'est une information service, puisqu'il y a un chantier actuellement, les travaux de réfection du pont du Bègue, pour assurer la sécurité et la pérennité donc de l'ouvrage. Et puis, droit des femmes au fil du temps, portrait de Vosgienne, c'est au musée textile des Vosges, et ce sera bien tout au long de cet automne, quand l'automne va arriver, mais de toute façon, vous pouvez la voir en ce moment, bien sûr, au musée du textile de Ventron, exposition du conseil départemental des Vosges, avec les archives départementales. L'entrée est tout de même payante. La recyclerie Annie Thiébault à Saint-Étienne, avec vente de vêtements jusqu'au 16 septembre, vente au kilo sur tous les vêtements, remise spéciale sur articles signalés en recyclerie, visite de l'atelier tri textile et atelier upcycling, entrée gratuite sans inscription, et ce sera le mercredi 16 septembre à 14h. Et donner une seconde vie au tissu, venez créer votre broche unique et créative. C'est avec l'abri à Remiremont. Le premier triathlon de Remiremont, championnat Grand Est jeune et championnat Grand Est de relais mixte, samedi 19 et dimanche 20 septembre, toute la journée au plan d'eau. Information et inscription près de triathlon-remiremont.fr. La fête foraine, ce sera du 12 au 20 septembre au Champ de Mars, également à Remiremont, bien sûr. Et puis un concert trio Métamorphose, dimanche 27 septembre à 16h au Centre culturel Gilbert Zog, sans réservation, le tarif est de 15€. À noter les journées européennes du patrimoine, les 19 et 20 septembre, sur le thème « Patrimoine en péril, revivez, résister, réimaginez », gratuit et ouvert à tous dans la maison du collectionneur.
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plus de 20 ans, commencé sur les collines du Rwanda, l'une des plus grandes tueries du XXe siècle. Jean-Paul Samputu est chanteur, musicien et humaniste. C'est l'un des artistes

son pays en 1994 pour ne pas être la cible des génocidaires. Son ami et voisin, Vincent, sera l'assassin de son père. Il a compris qu'en pardonnant à son ancien camarade d'école, il se libérerait de ses chaînes. On peut dire que chacun d'entre nous a déjà dû ressentir au fond de lui cette émotion sous une forme ou sous une autre. La pulsion de vengeance envers une personne qui nous habite et nous emprisonne. Jean-Paul Sampoutou nous invite à découvrir dans Message de vie son acte de résilience envers sa pulsion de vengeance car, comme il le dit, elle n'est rien d'autre qu'un manque profond d'amour pour la vie.

0: Donc on est à Besançon et tu es en transit entre Brighton, près de Londres, Genève, et ton point de départ c'est le Rwanda. Le Rwanda, tu m'as dit que tu parlais six langues ethniques, six langues qui sont...
1: Le Kinyarwanda, ma langue, le français, ma deuxième langue, le Swahili, donc l'Afrique de l'Est, le Lingala du Congo, parce que j'étais, le Congo c'est notre voisin, et puis l'Ouganda, parce que j'étais en Ouganda, et puis c'est un pays voisin du Rwanda, et puis c'est l'anglais. L'anglais, donc c'est la sixième langue.
0: Qui est aujourd'hui la langue nationale au Rwanda, entre parenthèses,
1: non,
0: je crois.
1: Non, la langue nationale, c'est le Kinyarwanda. Mais c'était le français, j'ai grandi en parlant français. D'ailleurs, quand je parle, je réfléchis en français. Et puis, l'anglais est venu enrichir notre langue, c'est bien. C'est pas mauvais. Donc, même s'il vient une autre langue, l'Allemagne, on dira oui, c'est bien, ça enrichit, c'est la richesse.
0: On pense pas justement différemment dans la façon de parler des langues ethniques, je suppose, comme on peut aussi penser différemment quand on parle l'anglais, on parle le français ou on parle l'allemand, on ne pense pas pareil, on raisonne pas de la même manière, puisque les langues sont pas pareilles. Est-ce que dans les langues ethniques aussi, il y a une façon de raisonner dans les langues? Est-ce qu'on pense différemment?
1: Je dirais pas une façon de penser, c'est une façon de s'exprimer. Tu sais, tu t'exprimes dans une langue et puis ça, il y a des choses qui changent. Quand je parle le français, je sens que je dois alors changer suivant la culture française ou cette langue. Mais il y a des quand même, si tu es rwandais, tu es toujours rwandais. Même quand tu parles, des fois tu parles une langue, mais c'est une langue, c'est le français, mais tu sens que tu réfléchis en Kinyarwanda parce que tu es rwandais. Au départ, ça dépend de langue. Là, le français, c'est parce que, quand je dis que je réfléchis en français, c'est parce que j'ai grandi en parlant français. Mon père parlait français à la maison, parce qu'il voulait qu'on apprenne cette langue, parce qu'il savait que le Kinyarwanda, quand les enfants sont dehors, ils parlent Kinyarwanda. Mais quand même, moi, j'appelle la richesse. Quand il y a une langue qui vient, c'est une richesse. Moi, je sais qu'il y a des gens, des Rwandais qui ont dit, oh, tu vois, le IFP, quand il est venu, c'est l'anglais, l'anglais est venu, maintenant on était en français, voilà, l'anglais. Mais c'est pas mauvais. Moi, j'aime quand mes enfants parlent beaucoup de langues. Tu vois, regarde, je chante dans six langues, c'est bien, c'est une richesse. Moi, c'est pas un problème si une langue vient après une autre, même si ça change de culture, mais c'est une richesse. Mais pourquoi les gens n'en voient pas? Quand les gens parlent de la politique, alors ça change. Moi, je vois comme c'est une richesse.
0: Tu es le représentant du Rwanda. Tu t'es un petit peu exilé du Rwanda pour être l'ambassadeur d'une musique ou d'une histoire.
1: Écoute, je veux pas que tu dises exilé. Le monde est à moi. Moi, c'est comme ça que moi je dis. L'endroit là où je vais, c'est moi, c'est chez moi. Bon, là, moi, c'est moi, c'est moi. Je veux qu'on ait une conversation. Mais ce que je veux dire, c'est que si je suis ici, c'est que le Rwanda est ici. Regarde, tu es en train de parler avec un Rwandais. Alors, je suis un ambassadeur. Parce que si j'étais pas ici, le Rwanda, on allait parler peut-être d'autres. Mais maintenant, on parle du Rwanda parce que il y a un Rwandais qui est ici, qui est en train de parler avec Richard. C'est la raison pour laquelle je me dis, je suis l'ambassadeur de mon pays. Alors, je suis Rwandais et je suis ici. Le Rwanda a beaucoup d'avantages si je suis ici ou ailleurs. Le Rwanda n'a pas d'avantages si je suis au Rwanda. Alors, pour le Rwanda, c'est bien dire que Jean-Paul soit ici.
0: On arrive plus facilement à voir son pays ou sa culture ou même sa vie quand on est loin, quand on a pris du recul. Quand on est trop proche, on n'arrive pas à penser correctement puisqu'on est vraiment près de tous les événements. On n'arrive pas à avoir assez de recul. Le fait que tu sois le voyageur loin, tu arrives mieux à exprimer les idées de ton pays ou de ton histoire.
1: Écoute, j'ai grandi le Rwanda. Quand je suis ici, le Rwanda devient grand. D'ailleurs, c'est un petit pays, avec seulement une seule langue, trois ethnies, contrairement à d'autres pays d'Afrique. Alors, le Rwanda a besoin de beaucoup de bras, il a besoin de s'élargir. C'est bien pour le Rwanda si beaucoup de Rwandais pourraient quand même s'éparpiller dans le monde, parce que on fait le monde, je crois que, moi je le dis souvent, le monde devient Rwanda chaque fois que je vais quelque part. Donc le Rwanda a grandi, et c'est bien.
0: Tu dis qu'au Rwanda, il y a trois ethnies. Dans certains pays africains, il y en a plus de 50. Qu'est-ce qui s'est passé il y a moins de 30 ans au Rwanda pour que trois ethnies se confrontent? Il y a eu ce grand génocide du Rwanda, mm-hmm. dont tu as été le grand témoin. Mm-hmm. Qu'est-ce qui s'est passé? Qu'est-ce qui s'est passé pour que seulement trois ethnies se déchirent entre elles?
1: Il y a eu le génocide, pourquoi? C'est venu, pourquoi? Trois ethnies, pourquoi? Alors, la Belgique, quand elle est venue au Rwanda, c'était difficile de nous coloniser. C'était difficile de coloniser un pays qui a seulement une langue et trois ethnies. Une langue, c'est le seul d'ailleurs, c'est le Rwanda et le Burundi, c'est le seul pays en Afrique où tu trouves qu'une seule langue. Parce que beaucoup de pays, nos voisins ont plus de 80 langues. L'Ouganda, plus de 60. Congo a plus de 80. Tanzanie, plus de 60. Donc, le Rwanda, pourquoi? C'était difficile de gouverner le Rwanda. Alors, la Belgique a appliqué une politique qui, disons, divise et règne. Il devait le faire pour... Et c'est là l'origine du génocide. En 1933, ils ont dit au roi, on est en train de faire les cartes d'identité, on va faire Hutu Tutsi Twa. Donc, chacun pourra avoir sa carte d'identité ou

0: plus d'ethnie. Quand il a voulu changer, les Belges l'ont tué. Ils ont tué le roi Lodahigwa. C'est là où, que maintenant, ils ont pris les Hutus, dirigent le pays. Donc, ça a commencé. C'est là où ça a commencé le génocide. D'ailleurs, les premiers Tutsis ont été tués en 1959, ce qu'on appelle la révolution. Et puis après, les Hutus ils étaient au pouvoir, et puis ils ont tué les Tutsis en 1962, 63, jusqu'à ce que il y a un génocide en 1994. Donc, le génocide, c'est l'origine du génocide.
1: Où est ton papa? Où est ta maman?
2: Moi, ça va,
3: on les a tous tués.
1: Tu as vu ça?
3: Oui, j'ai vu.
1: Tu es tout seul?
3: Je suis seul.
1: T'as pas des frères, des sœurs?
2: Moi, ça va, la biche.
3: On les a tous tués, il ne me reste plus rien.
1: Redis-moi ton nom.
2: Nesitiman.
3: J'ai 10 ans.
4: On a tué ma femme, on a tué mes deux bébés. On a tué ma vieille, ma maman, vieille maman. On a tué mes soeurs mariées, les maris, et les neveux, les nièces, etc. Non, bon, c'est beaucoup.
5: Ils ont brûlé notre maison. Et puis ils ont pris, mon bon père était vieux, ils l'ont pris, et puis mes deux enfants. Ils ont d'abord coupé la tête, ainsi que le sexe du bon père. Et puis ils l'ont mis là-dedans, et ils l'ont brûlé le cadavre.
3: Le génocide, c'est un crime qui ne vieillit pas.
6: Mais le génocide, quand on le prend à la racine, il y a forcément une histoire de séparation déjà à la base qui a été imposée par le colonisateur. Le peuple ne comprend pas qu'il a été manipulé. Il n'y a pas cette conscience.
0: Toujours le peuple comprend après. Ça c'est une bonne question. Donc toujours le peuple. Il y a même la majorité l'a pas encore compris jusqu'à maintenant. Il y a encore des divisions Hutu-Tutsi, même si que maintenant c'est bien. Le gouvernement rwandais a essayé toujours de réconcilier la population, mais c'est toujours dans nos têtes. Et moi qui vous dis ici, je peux vous dire, j'enseigne le pardon parce que je sais que le pardon c'est le seul moyen d'arrêter. Le cycle de violence, c'est le seul moyen d'arrêter un futur génocide. J'y ai compris. Pourquoi? Parce que, mais après avoir compris, qu'est-ce qui s'est passé pour avoir compris? Parce que j'ai commencé à me tuer moi-même parce que je ne comprenais pas. Et puis, je n'ai pas appris après. Mais après toutes ces souffrances, après tout ce que. Ben, maintenant, j'apprends par mes chansons, j'apprends l'amour parce que je sais que c'est le seul moyen de lutter contre, parce que c'est comme une guerre, c'est comme une guerre que je fais encore, c'est parce que je veux pas que les générations futures puissent tromper, parce qu'il y a eu toujours des générations, c'est pas seulement, même avant la colonisation, il y a toujours eu des générations qui ont eu des problèmes, c'est ce démon des ethnies. Dans les populations où on voit que les gens, l'un et l'autre, sont différents. On n'est pas différents. Mais c'est toujours dans les populations, même pas le Rwanda, même ici, les gens se mettent en tête qu'on est différents. Les humains, les différences qu'on a, ce n'est pas des différences qui peuvent nous empêcher de nous aimer. L'humanité a toujours ses problèmes, c'est pas seulement le Rwanda, c'est partout. Regarde ce qui se passe ailleurs, et c'est la raison pour laquelle mon combat, moi, c'est l'amour. Quotidiennement, il faut qu'on puisse sortir, apprendre, encourager, éduquer aux jeunes, aux idées de paix et de réconciliation, surtout l'amour.
6: On pourrait définir l'amour grâce au pardon.
0: Non. Le pardon, c'est seulement ce chemin qui nous mène à l'amour. Le pardon, c'est quoi? En fait, tout le monde a besoin du pardon. Parce qu'on est humain. Chacun pêche, chacun commet des fautes. Chaque personne a besoin du pardon. Le pardon, c'est cet esprit

0: qui nous aide à aimer. On pardonne pourquoi? Pourquoi? Pour pouvoir aimer encore. Et pour pouvoir être aimé. Donc, l'amour, au fait, c'est ça qu'on a besoin. Pourquoi il y a les guerres? Parce qu'il y a un manque d'amour. Mon dernier disque, je l'ai appelé « Seul l'amour ». Seul l'amour changera tout. Seul l'amour arrêtera les guerres. Seul l'amour peut arrêter les cycles de violence qu'on voit dans le monde. Donc, le pardon, comme tu viens de poser cette question, ce n'est qu'un outil qui nous ramène à l'amour.
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0: Et là, tu vas nous dire comment tu as pu rencontrer le pardon, si tu veux bien, parce que ton histoire est importante. Tu es parti, je crois, en 1994 en Ouganda pour une tournée, et c'est là que tu as appris qu'il y a eu des massacres dans ton village et ta famille qui a été décimée. Quel est ce chemin que tu as parcouru pour pouvoir continuer à vivre? Parce que c'est ça qui est important, continuer à vivre.
1: Le 22 juillet 1994, chez moi dans mon village, j'allais voir ce qui s'est passé après le génocide. C'est là où j'ai appris que mon père et ma mère ont été tués par un ami de mon enfance. Et c'est ça qui m'a enragé, tué, détruit. Et ça va prendre 9 ans. Vivant dans l'amertume, le ressentiment, la haine, et surtout le désir de revanche, parce que je voulais le tuer. Quand j'ai appris que c'est lui qui a tué mon père et ma mère, et puis je le cherchais pour le tuer, et quand je ne le trouvais pas, je me tuais par l'alcool, les drogues, tout ça. Ça a continué jusqu'en 2002, où j'attendais seulement que la mort. Parce que c'était ça qui restait, parce que je ne pouvais plus chanter, je ne pouvais plus. J'étais déjà fini, détruit, alcoolique, addict. Alors, les gens ont prié pour moi parce que. Les gens voyaient que Jean-Paul il est mort, il est fini, alors on prie pour lui, comme ça Dieu lui pardonne ses péchés qu'il a fait, et puis comme ça il va on finit. Quand il priait pour moi, il savait pas que moi, en priant pour moi, parce qu'il ne priait pas pour moi, pour qu'un miracle soit. Tu vois les gens là qui sont à l'hôpital, qui entendent la mort, et les gens prient pour. Les gens viennent prier. Souvent, on prie quelqu'un qui est à l'hôpital, il dit, on appelle même les amis. Tu sais, il est, dans 2 heures, il est mort, mais pouvez-vous quand même venir? On dit au revoir au cadavre. On prie. Alors. Quand il priait pour moi, je recevais une voix et il me parlait. Là, c'était comme je mourais. Et cette voix disait, non, tu ne vas pas mourir. Mais si tu ne fais pas ce que je te dis, tu vas mourir. Donc, tu dois, ton remède, c'est dans le pardon. Tu dois pardonner le type, tu dois pardonner Vincent. Et ça va, tu vas guérir. Ben après... Il y a eu, donc c'est une longue histoire, mais ce qui s'est passé, j'ai voulu aller chercher cette voix qui me disait que le pardon, c'est mon remède. Et puis je disais non à cette voix, je disais toujours non. Alors j'ai pris, j'étais quelqu'un qui ne croyait pas, même si bien que j'étais dans mon enfance avec mon père, catholique, j'étais même au petit séminaire avant d'aller dans une école pédagogique. J'étais quelqu'un qui avait appris ça. Et je ne croyais pas vraiment. Quand, au fur et à mesure, je grandissais, je disais, je ne peux pas croire à quelque chose que je ne vois pas. Je peux dire que j'étais athée. Après, j'ai dit quand même, quand il priait pour moi, là, j'ai entendu une voix. Là. Alors, à un moment donné, j'ai pris une décision. J'ai cessé de boire, j'ai cessé de prendre des stupéfiants. Je suis allé dans une montagne rencontrer cette voix. J'ai fait une méditation pendant 3 mois et j'entendais toujours cette voix. J'étais devenu chrétien, j'étais même baptisé, j'étais vraiment un enfant de Dieu qui ne boit plus. Mais j'étais encore dans la prison. Prison de haine, prison d'amertume. Pourquoi je ne suis pas encore libre? Il disait, c'est parce que tu es encore dans la prison de Vincent. Tu ne t'es pas encore libéré. C'est la seule chose qui te reste. Fais-le, tu vas voir. Une fois, j'ai dit quand même, j'ai fait tout. Je vais essayer de pouvoir. Je vais essayer de faire son pardon. Je vais essayer. Le moment quand je l'ai fait, j'étais libéré. C'était le départ. Alors j'ai dit, j'avais pas le choix. J'ai dit oui. Je suis allé même au Rwanda. Ça a pris encore 3 ans. Je suis allé au Rwanda en 2007, dans mon village natal. là où j'étais né, là où j'avais connu Vincent, pour aller témoigner de mon pardon. Mon village était là. On a ce qu'on appelle au Rwanda Gachacha, là où les gens se mettent ensemble. Et les populations, le village, tout le village est là pour écouter ce qui s'est passé dans le génocide. C'est un processus de je peux appeler, tribunal traditionnel. C'est quelque chose qui date de même avant le colonialisme. On faisait comme ça, le gachacha. Alors là, c'est comme une justice réparatrice, je peux dire. Alors là, dans mon village, peut-être d'ailleurs le Rwanda, c'était la première fois que quelqu'un survivant de génocide, dans toute l'histoire du Rwanda, après le génocide, quelqu'un vient dans le village, pas pour accuser, dire c'est lui qui a tué mon père, mais c'est, les gens faisons ça, mais c'était la première fois que quelqu'un demande, parle du pardon. Alors c'était le choc de tous les survivants, des gens, même quelques membres de ma famille. Ben, c'était un choc parce que c'était un choc. Mais Vincent était là, on s'est embrassés, on a partagé le premier mille. Il m'a parlé de tout, comment il a tué mon père, tout ça. Je connais l'histoire. Et ben, il était pardonné, donc j'avais dit à sa femme avant que je voulais même aller en prison parce qu'il était 11 ans en prison. Et je voulais aller lui dire que moi, je lui ai pardonné. Heureusement, il était là dans la gachacha, dans la foule. Il est venu, merci Jean-Paul, on a partagé, les gens étaient là, les journalistes sont venus, on a fait une conférence, les jours après, on a parlé dans la radio, BBC, tout le monde, c'était une histoire dans tout le pays, parce que c'était la première fois de voir un survivant de génocide pardonné, et puis c'était un choc pour les Tutsis, et puis c'était aussi quelque chose pour les Hutus, est-ce que vraiment, même Vincent ne croyait pas, vrai, il avait un problème, parce que sa femme lui avait dit avant, tu dois accepter le pardon de Jean-Paul. On a fait des réunions et ça a aidé aussi le pays parce que les gens qui avaient peur de donner pardon au Rwanda, ça a ouvert les portes. Le message du pardon est venu du Rwanda. Et la réconciliation, ça a aidé. Les gens venaient de l'extérieur du pays pour voir, pour écouter ce message du pardon, parce que les gens disaient, vous n'êtes pas ordinaire, comment vous avez pu le donner? Moi, j'ai toujours refusé le crédit d'héroïsme ou de quelqu'un dans la marche. Jusqu'à présent, j'ai toujours refusé. J'ai dit non, parce que je me connais, je sais ce qui s'est passé en moi. Une force m'a dirigé, m'a dit de pardonner. C'était pas à moi. Ne me remercie jamais. Après ça, c'est devenu une mission, c'est devenu un chant, c'est devenu...

offense. Celui qui t'a offensé, c'est pas un cadeau que tu lui donnes. Le pardon est pour toi. C'est ça que je chante toujours. Les gens croient, beaucoup de gens croient que quand tu pardonnes, tu donnes un cadeau à quelqu'un qui ne mérite pas. Mais les gens se trompent. Le pardon est pour toi. Et pour toi.

0: Le pardon, c'est pour... D'abord, ça donne avantage à celui qui pratique. C'est un travail de cœur. Souvent, c'est moins avec l'intelligence, non. C'est... Le pardon fait appel à des qualités de cœur que d'intelligence. Ça qui que les gens causent des problèmes, des gens qui disent c'est l'intelligence. Non, non, non. Donc, ça m'a donné, ça a changé ma vie. Et puis, le pardon, c'est devenu le message de tous les jours. J'enseigne partout, les radios, les télévisions, l'école. Ma musique a changé directement. J'ai changé mes sujets de chant. Je chante, regarde le dernier album, ça s'appelle Seul l'amour. Amour, amour, amour, amour, amour. Et je ne cesserai de dire ça quand je meurs. Je ne dirai que parce que je sais c'est ce que le monde veut. J'étais en train de parler aujourd'hui avec mon ami Annie. Quand tu m'as dit, on a dit, quand tu parles de l'amour, les gens deviennent nerveux. Les gens ne veulent pas entendre ça. Alors que c'est ce qu'on a besoin. Les politiciens, tu n'entendras jamais un politicien dire amour. Il fouille ça. Tu parles d'amour, non. Ils n'aiment pas. Même dans l'église, là où on doit parler de l'amour, c'est peu. On parle seulement de. Des choses, bénédictions. Bénédictions, souvent, c'est l'argent. Donnez-moi l'offrande, l'aumône. C'est ça qui est important. L'amour, les gens ne veulent pas parler du pouvoir de l'amour. Alors là, tu m'as fait parler du pardon, mais je te disais tout à l'heure, le pardon, pourquoi le pardon? Pour arriver à aimer encore. Moi, je ne pouvais pas aimer encore. Parce que je ne pouvais même pas donner l'amour à mes enfants. Parce que j'étais enragé. Je ne peux pas donner un exemple d'amour à mes enfants. Parce que je n'avais pas l'amour. Il a fallu que je fasse quelque chose d'extraordinaire. Quel pardon pour pouvoir aimer encore, pour pouvoir donner. Qu'est-ce que j'allais donner? Je n'avais rien. Mais maintenant, je peux donner au monde. Je peux donner cet amour parce que le pardon m'a donné la force d'aimer encore, d'enseigner l'amour. Je le sens même quand je suis en train de parler. J'ai une force, cette force qui est venue à moi parce que j'ai pardonné. Et Vincent, je le portais partout où j'étais. Quand j'ai pardonné, il n'y avait plus Vincent dans ma tête. Je l'ai soulevé, alors donc je n'ai plus le fardeau. J'ai cette force qui est l'amour que je partage avec tout le monde. Et merci de me donner cette occasion de partager.
1: Merci de nous avoir transmis ce beau message de vie. L'action que tu portes est singulière et elle est universelle. Elle a une référence qui n'appartient à aucune église et à personne d'ailleurs, puisqu'elle est, elle est individuelle et elle porte une vérité, et c'est ta vérité et qui te transporte et qui porte un message fort. Et je crois que chaque vérité, chaque personne a sa propre vérité et est portée par une force qui doit accomplir. Et s'il prend conscience, comme tu l'as fait, du rôle que tu as pu avoir, de pardonner et de le partager. C'est de faire grandir les autres aussi. Et chaque petite goutte peut faire un océan. Et je crois que c'est plus l'universalité qui pourra nous faire comprendre que chacun doit faire un propre travail personnel. Et non pas de parler au nom d'un collectif ou d'un groupe ou d'une chapelle, mais de dépasser ça pour arriver à ce que tu as compris, de pardonner et de rentrer en relation avec l'autre.
0: Donc tu as bien parlé. Tu as bien parlé. Mais pour aller plus loin alors.
1: Allez.
0: Pour aller plus loin. Regarde ce qui se passe maintenant ailleurs dans le monde. Le même cheminement. C'est ce qu'on a besoin pour arrêter ces guerres. C'est ce qu'on a besoin pour éviter un futur génocide. Pour arrêter ces cycles de violence, c'est ça qu'il faut. La revanche, cette culture de revanche, que nos politiciens voient comme une solution. On répète toujours les mêmes histoires. L'histoire ne nous apprend pas. L'histoire ne nous informe. Devait nous informer seulement. Mais l'histoire répète. L'histoire nous contrôle. On refait les mêmes fautes. Pourquoi cette culture de revanche? Nos politiciens ne savent pas ça. Ils savent, il faudrait qu'ils apprennent la force du pardon.
1: Si on devait conclure, pour conclure, parce que l'émission prend sa fin, le temps passe, par quoi tu aimerais conclure pour, avant de partir?
0: J'aimerais conclure

0: Merci Jean-Pierre.
1: C'est bon. Laisse-toi aller, viens danser. Laisse-toi aller, il faut danser, il faut avoir la joie, il faut s'amuser, il faut aimer.
2: Aimer. Jean-Paul Sampoutou continue d'œuvrer dans les universités, les collèges, en engageant des discussions et des forums pour comprendre les causes profondes de la folie génocidaire des hommes, qui pour lui sont un des signes d'un manque d'estime et d'amour de soi. Ses vidéos, ses albums, ses tournées sont sur le site de Jean-Paul, sampoutoumusique.com. Et pour notre part, vous connaissez bien sûr la musique, c'est la

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11: Mon métier de photographe voyageur m'amène à faire de sublimes rencontres. Il y a quelques temps, Laetitia m'a contacté pour me proposer d'exposer mon travail photo sur le prestigieux Nomad Festival à Cergy-Pontoise. Laetitia est une femme pleine d'énergie, de vie, de projets, animée par une âme vagabonde et voyageuse. Elle aime avant tout explorer le monde, ses cultures et ses habitants. Laetitia est journaliste de formation et elle a pour l'habitude de poser des questions. Mais dans cette émission Regarde ailleurs, les rôles se sont inversés. C'est elle qui va devoir prendre la parole pour partager avec nous un peu de son histoire de voyageuse et ce qui l'a amenée à créer le média Babel Voyage. Laetitia Santos avec moi. Donc en général, on disait juste hors micro à l'instant, c'est plutôt toi qui interview, qui donne la parole à des voyageurs. On verra un peu plus tard dans cette émission pourquoi. Mais avant de savoir ce que tu fais, j'ai envie de savoir qui tu es. Donc on va revenir aux origines et savoir ce que représente le voyage pour toi et à quel moment est-ce que tu as choisi de te mettre sur les routes, ou est-ce que voilà, qui es-tu et ton lien avec cette dynamique du mouvement et du voyage.
12: Si je résume en quelques mots, je suis journaliste, je suis communicante, je suis exploitante de cinéma. J'organise un festival, je suis cofondatrice d'un festival de voyage, je suis voyageuse, je suis maman, donc tout plein de choses, mais si je remonte un petit peu aux origines de mon lien avec le voyage, je dirais que c'est vraiment une attraction profonde qui remonte à il y a très longtemps. Je voyage depuis assez jeune et je pense que ça me vient d'une première passion qui est le cinéma. J'ai cette particularité d'avoir dans ma vie un lien très étroit entre cinéma et voyage qui m'a toujours beaucoup suivie en fait. Je crois que ouais, regarder des films, ça a été ma première passion depuis vraiment toute jeune. Et je crois que c'est ce qui m'a donné envie de voyager. Et beaucoup de films ont inspiré mes voyages en fait derrière. Mais je me rappelle que ma première intention de voyage, ça partait vraiment d'un film que j'avais vu à l'époque qui s'appelait Toute la beauté du monde. Alors c'est pas forcément un grand film pour le coup, mais c'est un film qui esthétiquement est très beau puisque ça se passe à Bali. Et ça sublime vraiment l'île. Et c'est un voyage à travers l'île à moto, dans les rizières, etc. Et ça m'avait... tout ce côté voyage et liberté à moto m'avait fasciné.
11: Donc ton premier voyage, c'est
12: ouais.
11: Bali.
12: Ouais.
11: Ton premier voyage solo, en tout cas, ou seul, sans ta famille.
12: Absolument, ouais. Je suis partie à Bali suite à ce film. Et j'ai fait ce voyage, comme dans le film, à moto, à travers l'île pendant pas loin d'un mois. Et ça a été super. Et... ça m'a donné beaucoup le goût de l'Asie, et dans les années qui ont suivi, j'ai beaucoup voyagé en Asie du coup suite à ça.
11: Tu as quel âge quand tu pars à Bali ?
12: J'ai 20 ans.
11: Tu as quel âge aujourd'hui ?
12: J'en ai 36.
11: Et entre-temps, tu as continué à voyager ?
12: Ouais, toujours, j'ai beaucoup voyagé. Au fil des opportunités, mais alors toute jeune, ouais, j'ai poursuivi avec l'Asie, notamment pour des questions de budget, parce que c'est ce qui me coûtait pas très cher à l'époque. Et donc je suis allée en Thaïlande assez longtemps, en Malaisie, à Singapour, en Chine. J'adorais l'Asie. J'ai eu une période où j'ai beaucoup voyagé en Asie, et maintenant j'étais plus happée par le hasard de la vie, hein, plutôt vers l'Afrique. Donc ces dernières années, j'ai plutôt fait de l'Afrique noire. Mais ouais, dans ma vingtaine, j'ai fait beaucoup d'Asie.
11: Tu pars à Bali, souvent les premiers voyages, on peut parler de voyages initiatiques. Est-ce que tu l'as pris aussi de cette manière-là? Est-ce que ça t'a révélé quelque chose? Qu'est-ce que ça t'a apporté? Qu'est-ce que tu aurais envie de poser des années plus tard, donc 16 ans plus tard, de ce voyage? Qu'est-ce qu'il en reste?
12: Alors, je pense pas que ce soit ce voyage-là en particulier. Ça a été un cheminement sur quelques voyages au début de ma vingtaine. À 18 ans, j'avais fait un mois à l'île Maurice aussi, qui m'avait beaucoup marqué parce que j'ai trouvé que c'était une île absolument incroyable, très brassée, très métissée. Je logeais dans un petit village dans le cœur de l'île. Il y a une nature aussi assez folle sur cette île. Et c'est pas du tout l'image qu'on en a en fait ici en France. L'île Maurice, c'est la communication qui est faite sur l'île Maurice, c'est une destination voyage de noces en fait et luxe. Et la vraie île Maurice, c'est pas du tout ça en fait. Et donc ça, c'est un truc qui m'avait beaucoup marqué. Puis effectivement, j'étais restée un mois dans un village. Donc en un mois, on a quand même le temps de nouer des liens au quotidien. J'avais beaucoup plongé aussi. C'était un voyage où je m'étais initiée à la plongée. Ça m'est beaucoup resté après par la suite. Donc ça, je crois que c'était un des premiers voyages vraiment marquants. Ensuite, l'année d'après, je suis partie un mois avec des amis au Maroc. Pareil, j'étais au fin fond du Maroc, dans le nord du Maroc. Je suis restée un mois. Ça aussi, ça a été assez assez fort. Il s'est passé pas mal de trucs en plus pendant le voyage. Et du coup, j'ai toujours gardé un lien particulier avec le Maroc. Il y a eu effectivement Bali derrière, qui était ma première concrétisation vraiment seule. Et quelques autres voyages. La Thaïlande aussi m'a beaucoup... Moi, elle m'a beaucoup remué. Et je crois que la bascule s'est faite l'année suivante. Je suis partie dans le Sahara tunisien faire une grande rando, une grande marche à pied. Et ces quelques voyages cumulés, ça m'a fait basculer en quelque sorte. J'étais dans une vie plutôt classique déjà en fait à l'époque. J'étais dans une relation qui a duré presque 10 ans. C'était ma première relation. J'avais fait mes études. Je voulais être journaliste. J'ai fait des études de communication. Je voulais être journaliste ciné. Donc ce que j'ai été pendant quelques années. Et ça m'a plu, hein. J'ai trouvé beaucoup de choses essentielles et qui m'ont vraiment marqué et qui ont vraiment constitué celle que je suis encore aujourd'hui. Mais j'étais dans une routine métro, boulot dodo, j'avais un job à Paris. J'avais déjà acheté une maison à 23 ou 24 ans. Et sans que je sache trop expliquer pourquoi, je crois que le voyage m'a posé problème dans le sens où j'avais besoin de plus que ce que j'avais déjà commencé à construire, plus au niveau sens en fait. J'ai toujours eu ce besoin d'extraordinaire un peu, enfin que ma vie soit passionnante, profonde, avec beaucoup de sens. Et du coup, le Sahara, je crois que ça a été la bascule où je me suis dit ok, il faut que je fasse un truc qui me permette de réunir tous ces gens extraordinaires que je rencontre en voyage, avec qui j'ai envie de garder contact. Ma toute première idée, c'était de constituer une agence de voyage engagée où vraiment on va rencontrer les vrais gens, entre guillemets. Et puis je me suis dit, en me documentant un peu, je me suis dit, en fait, ça existe déjà, il y a déjà des gens qui font ça. Et puis c'est pas mon métier, j'y connais rien. Et je me suis dit, mais pourquoi est-ce que je ne crée pas un média? Puisque voilà, j'étais journaliste, j'ai fait des études de com. Un de mes premiers savoir-faire, c'est l'écriture. Avant toute chose, j'adore écrire. Et je me suis dit, je vais communiquer sur tous ces gens extraordinaires que je rencontre. Je vais partager mes bonnes adresses, mes bons contacts. Je vais interviewer ces gens-là et je vais mettre en lumière leur personnalité, les destinations. Et la bascule, ça a vraiment été le Sahara. Et quand je suis rentrée, je me suis mis au boulot et je me suis dit ok, comment on fait pour créer un projet, comment ça se passe? J'y connaissais rien, je viens de banlieue parisienne, j'avais pas du tout d'entrepreneur autour de moi dans ma famille, je crois que je connaissais même pas le mot à l'époque. Et donc je me suis vraiment documentée, j'ai cherché à être aidée, à être entourée par des structures. Et donc ça m'a pris du temps. Hein. Je pense que j'ai mis au moins une année à me renseigner, savoir comment je pouvais faire, ce que je pouvais faire, à ce que mon idée mûrisse. Et à ce moment-là, je travaillais dans le web aussi, mais je me suis dit que le web était une bonne stratégie pour diffuser largement, facilement. Et puis j'avais déjà toutes les compétences. Donc j'ai lancé comme ça un petit blog, au début une page vraiment toute simple. Et il se trouve que à l'époque je bossais pour un site qui était assez gros, ça faisait 1 million de visiteurs et on était 2 à tout gérer. Et du coup j'avais un peu toutes les ficelles à l'époque de Google, de comment faire marcher un site. Et je m'en suis servie pour Babel Voyage. Et j'ai lancé voilà, le projet comme ça qui a pris en fait tout de suite. En tout cas, le média a vraiment fonctionné. On a tout de suite eu pas mal de visiteurs, pas mal de notoriété. Et voilà, c'est comme ça que l'aventure Babel Voyage a démarré.

0: pouvait partir.
1: C'était pas uniquement pendant les vacances, alors je sais pas comment je m'arrangeais, mais je partais quand même assez régulièrement, plusieurs fois par an, et sur des périodes, j'essayais de partir un petit mois quand même à chaque fois. Bon, j'étais étudiante, hein, donc j'arrivais toujours à trouver de la latitude pour partir en voyage. Je bossais, j'ai toujours beaucoup travaillé, j'ai toujours aimé travailler aussi, donc je bossais dans une boulangerie à l'époque. Et du coup, dès 18 ans, j'avais déjà mon argent de poche, etc. Et je mettais de côté et je me payais des voyages. C'est ce que je te disais, c'est vrai que je partais pas mal en Afrique, en Asie, parce que j'arrivais à trouver des destinations où le billet d'avion était pas trop cher. Sur place, ça coûtait vraiment peu. Et finalement, je me déplaçais avec des bus, etc. Et j'arrivais à constituer des beaux voyages avec des budgets assez modestes.
0: Et tu utilisais déjà cette compétence de l'écriture ou du journalisme? Tu étais déjà tu écrivais, tu produisais quelque chose? Il y avait un retour sur tes voyages?
1: Ouais, mais qui était personnel pour le coup à l'époque. Je remplissais des carnets de notes en fait. Je notais tout, quoi. Je notais aussi bien mes dépenses que toutes les rencontres, les contacts, et puis vraiment un journal en fait, un journal vraiment de voyage. Et donc j'en ai noirci pas mal avant de me dire que je pouvais partager ça, même si finalement dans le projet Babel Voyage, j'ai jamais vraiment partagé des carnets de voyage. Ça a toujours été plus des adresses, des articles. J'ai vraiment voulu faire un média et non pas un blog. Donc j'ai jamais parlé à la première personne sur Babel. J'ai toujours pris un parti un peu plus de hauteur et je voulais vraiment que ce soit un média. J'avais envie de faire un média assez exigeant entre guillemets et qui regroupe plusieurs journalistes, plusieurs plumes. Et plusieurs expériences, et ça c'était assez clair dès le départ, et j'ai toujours gardé cette ligne éditoriale.
0: Vivre du voyage, est-ce que tu as cherché à un moment donné te dire j'aime voyager, ça me plaît, j'essaie de générer un modèle économique qui me permet de passer de plus en plus de temps à l'étranger, à l'international, pour pouvoir finalement vivre la vie que tu t'es choisi?
1: C'était pas du tout ma réflexion de départ. Ma réflexion de départ, c'était que je voulais faire quelque chose qui ait du sens pour moi. Et le voyage faisait beaucoup de sens parce que ça me remuait beaucoup à l'époque, ça me remue toujours. Mais à l'époque, c'était très fort parce que je pense que j'avais une remise en cause globale de ma vie perso. Et puis, j'avais besoin de sens. Il me manquait un truc que j'expliquais pas forcément à l'époque. Et donc, avant de pouvoir me dire « Ok, je veux vivre du voyage », je réfléchissais pas forcément à la partie économique et je réfléchissais vraiment en termes de sens. Mais évidemment, au bout d'un moment, on se retrouve forcément confronté à devoir vivre. L'avantage que j'ai eu, c'est que quand j'ai quitté mon poste, j'ai négocié mon départ. Et j'ai négocié quand même, j'avais presque 50 boîtes derrière moi. Et j'ai réussi à très bien négocier mon départ. Donc je suis partie avec un chèque. Et puis j'avais 2 ans de chômage devant moi. Donc c'était quand même assez confortable pour démarrer le projet. Et puis après, derrière, il faut savoir que même encore aujourd'hui, Babel c'est un projet qui est quand même assez connu, assez reconnu, mais économiquement, c'est un média. Donc même des médias plus importants que celui-ci ont toujours un peu le modèle économique est toujours compliqué. Et moi, c'est encore pas simple d'un point de vue financier, mais c'est ce qui est aussi un petit peu atypique et c'est le parcours atypique que je peux avoir aussi par la suite. C'est qu'à un moment donné, au bout de quelques années de Babel Voyage à temps plein, financièrement c'était compliqué. Je me suis séparée du papa de mon fils et donc je devais être en autonomie totale pour vivre. Et du coup, je me suis dit, ok, comment je gère? Je voulais pas évidemment lâcher ce média, mais c'était compliqué encore une fois. Et je me suis retrouvée à chercher un petit job. Et à côté de chez moi s'ouvrait un ciné. Et je me suis dit, ok, cool, je vais revenir un peu à mes premiers amours et je vais prendre un petit job dans un ciné. Et c'est ce que j'ai fait. Et en fait, c'était plutôt chouette parce que je bossais le soir, un peu le week-end. Et du coup, j'avais toutes mes journées pour continuer le projet, etc. Donc, je travaillais beaucoup. Mais j'ai aimé aussi assez rapidement cette partie ciné parce que, moi, j'ai toujours adoré les salles de cinéma. Je pouvais aller voir tous les films que je voulais à l'œil. Donc, ça me plaisait bien. Et assez rapidement, on m'a proposé d'évoluer. De prendre un poste de direction, ce que j'ai refusé pendant longtemps parce que c'était du temps complet et pour le coup c'était un tout autre rythme où il fallait bosser en journée, etc. Donc j'ai longtemps refusé.

parce que j'avais pas d'ambition sur ce côté-là, quoi. Donc ça me plaisait bien comme ça, en petit job alimentaire, mais sans plus. Et bon, de fil en aiguille, ce job alimentaire, je le faisais facilement, parce que finalement, je me suis formée sur cette partie exploitation cinéma. Et au-delà de vendre des tickets et du pop-corn, ben, je commençais à maîtriser toute la partie technique, projecteur, etc., programmation. Et j'ai fini par accepter un poste d'assistante de direction au départ. Et ça me plaisait beaucoup, et puis finalement c'était assez complémentaire avec ce qui se passait à côté, parce que j'avais aussi tout un réseau avec les distributeurs cinéma qui a commencé à se nourrir, et du coup bah, tous les films qui avaient trait au voyage ou à des destinations en particulier, je me servais de ce réseau là pour obtenir des interviews, pour obtenir j'organisais des soirées aussi en banlieue autour de projections de films avec voilà, on faisait venir des acteurs, des réalisateurs, etc. Donc ça a aussi nourri un peu toute cette partie média. Et puis je me suis vraiment pris au jeu, et en fait donc initialement j'étais journaliste cinéma, je suis passée journaliste tourisme, et aujourd'hui je signe casquette d'exploitant de ciné, et depuis je gère voilà tout un établissement de cinéma de cette salle, et je cumule toutes ces casquettes aujourd'hui.

0: bien cette notion de sens. Tu as dit, tu as dans ton itinéraire personnel essayé de remettre un petit peu de sens. Laetitia, et quel est le sens que tu as trouvé?
1: C'est une question que je me pose encore et sur laquelle j'ai pas forcément la réponse. Il y a encore beaucoup de trucs qui personnellement me troublent, m'animent encore tous les jours. Mais ce qui est sûr, c'est que il y a un pan de ma vie où je me sens très accomplie et très épanouie, et c'est la partie vraiment professionnelle. Vu mon parcours, joue forcément aussi sur la partie personnelle, je me sens très accomplie professionnellement parce que l'entrepreneuriat m'a beaucoup épanouie, parce que je suis arrivée dans des sphères que j'aurais même pas imaginées, comme l'exploitation ciné ou même comme ce média voyage qui m'a emmenée très loin, qui m'a fait rencontrer des personnalités merveilleuses, qui me donne la sensation quand je vais dans un pays, l'angle écotourisme, à mon sens, me fait rencontrer les plus belles personnes du pays, parce que c'est des gens qui ont des engagements particuliers, qui ont des valeurs, qui ont des projets incroyables, des gens qui aiment leur terre, leur territoire. Donc c'est vrai que toutes ces personnes-là toutes ces rencontres m'ont énormément nourrie et m'ont apporté beaucoup de sens, mais je cherche encore. Et vendredi soir, là, ici, au Grand Bivouac, j'ai vu le film de Cyril Dion, Animal. Et il y a un économiste qui parle dedans et qui a une réflexion magnifique, et d'autant plus pour un économiste. En fait, il disait qu'il fallait qu'on abandonne le fait d'être à la recherche de toujours plus de croissance, quelle qu'elle soit, qu'il fallait qu'on oublie ces idées-là et que finalement le sens qui faisait sens pour tout le monde, tous les humains sur la Terre, c'était avant toute chose la santé, tout ce qui a trait à la santé, être en bonne santé, et le lien social. Et quand on le questionnait sur le sens et le moteur, il disait que c'était l'amour, tout simplement, que c'était aimer, être aimé. Et je crois que c'est très vrai. Quand on aime ce qu'on fait, on a une flamme qui nous anime et qui peut nous emmener hyper loin. Donc moi, je ressens énormément ça dans tout ce que je fais. Et si je cumule autant de choses et si j'arrive à cumuler autant de choses, c'est parce que tout ce que je fais, tu me demandais d'un point de vue économique tout à l'heure comment je m'en sortais à la base. Et c'est évidemment une question fondamentale, parce qu'il faut réussir à vivre tous les jours. Et avant toute chose, si je peux cumuler tout ça, si je suis capable de cumuler tout ça, malgré la fatigue, malgré les problèmes d'emploi du temps, etc., etc., c'est parce que tout ça m'anime profondément et me passionne et me nourrit vraiment au quotidien. Donc, le sens de la vie, je crois que c'est trouver sa flamme. Et je pense que quand on est aligné avec sa flamme, tout s'enchaîne, en fait, les rencontres se font toutes seules, de fil en aiguille, et tout se fait hyper naturellement. Je l'expérimente vraiment tous les jours, ça. Je suis fascinée de voir, et je crois que mon parcours en témoigne aussi, c'est-à-dire comment, à partir d'une école de com, je me retrouve à faire de l'exploitation ciné, à faire un média de voyage, à faire un festival de voyage, et puis à ce que tout ça se nourrisse les uns avec les autres. Et il y a plein de ponts, et c'est incroyable, quoi. Et c'est les beaux hasards de la vie qui ont mené là. Jamais j'aurais imaginé ça 10 ou 15 ans en arrière.
0: Et comme tu me l'expliquais, peuplé de très belles rencontres, toutes plus inspirantes les unes que les autres. Donc Laetitia, dans quelques années, quelle est la réalité que tu as envie de vivre, force de toutes ces expériences, de toutes ces discussions, toutes ces rencontres, tous ces échanges? Quelle est la vie que tu rêverais d'avoir?
1: J'ai très envie, depuis plusieurs années déjà, de porter un lieu qui soit un lieu très, très attaché aux cultures du monde, un lieu avec où il se passe beaucoup de choses d'un point de vue culturel. En fait, voilà, ce que j'ai déjà créé sur le Nomad Festival, mais qui se passe une fois par an, qui est un rendez-vous annuel, j'aimerais que ça se passe au quotidien, dans un lieu un peu modèle en termes de qualité de vie, en termes d'idéologie aussi, d'état d'esprit. J'ai très envie de faire une création aussi en termes d'architecture. J'ai envie de d'imaginer un lieu, je sais pas, j'imagine quelque chose en bois, très végétalisé, en pleine nature, et à la fois pas trop loin de la ville, parce que j'ai envie que ça soit accessible et de pouvoir offrir ce lieu au plus grand nombre. Je viens de la banlieue et c'est aussi pour moi quelque chose de... sur Babel Voyage, c'est une identité qui m'importe beaucoup de témoigner et de conserver, parce que pour moi, je suis très attachée à la banlieue parisienne, parce que c'est aussi peut-être... une des premières ouvertures au voyage, finalement, c'est que j'ai grandi dans un milieu très brassé culturellement. Sergi-Pontoise, je sais plus combien il y a de nationalités à Sergi-Pontoise, mais c'est énorme. Et finalement, mes premières ouvertures au monde, c'est aussi les premiers amis que j'ai eu de la banlieue. Et puis pour moi, il y a un côté engagement sur la banlieue qui est très fort, il y a un côté ouverture d'esprit qui est très fort, et toutes les images un peu négatives qu'on peut transmettre dans les médias sur la banlieue, moi j'ai pas du tout ce côté-là, et je suis très très attachée à ce côté banlieusard et à transmettre au contraire les belles valeurs de la banlieue, à ce côté multiculturel, etc. Donc voilà, c'est cet endroit que j'ai envie de faire. J'ai envie qu'il se soit très nature, mais à la fois très attaché à la ville. Et j'ai envie qu'il s'y passe plein d'expos, plein de concerts, plein de gens puissent venir s'y retrouver. Pouvoir à la fois inviter monsieur et madame tout le monde pour que chacun puisse y trouver une ouverture sur le monde, et à la fois peut-être convier toutes ces personnalités merveilleuses que j'ai eu la chance de rencontrer au cours de ma vie, tous ces grands voyageurs que j'ai pu interviewer, notamment pour Babel, avec qui j'ai pu voyager aussi souvent, et qui sont des très grandes personnalités voyageuses, des photographes, des reporters, tous ces gens qui m'ont beaucoup inspirée et que j'aime inviter aujourd'hui sur le Nomad Festival, et que j'aimerais voir dans ce lieu à l'avenir, peut-être.
0: Donc vraiment, cette envie de mettre en lien un maximum de personnes pour que les uns puissent inspirer les autres et que chacun puisse trouver sa voie.
1: Ouais, c'est ça. Je trouve que les rencontres, les échanges avec les gens, c'est ce qu'il y a de plus fort, je crois, au quotidien. Et même dans les moments de doute, je sais que, ou les moments de moins bien dans la vie, pour moi, le voyage, c'est vraiment un pansement dans ces moments-là, en quelque sorte, parce qu'il me suffit de partir, de m'extraire, entre guillemets, de ce qui ne va pas, et d'être ouverte et captive aux autres pour tout de suite me sentir beaucoup mieux, tirer des idées, des philosophies de vie. Et ça, j'ai beaucoup fait ça au cours de ma vie, ça marche très très bien. Et je sais qu'il y a toujours... je tire tout le temps des nouvelles idées, en fait, des voyages, des rencontres. Il y a tellement de gens qui font des choses incroyables et qui transmettent des valeurs ou une positivité. Ça fait du bien de voir ça, et il y en a des tonnes, en fait. Il suffit de se mettre en marche, il suffit d'aller rencontrer les gens, et la vie prend son sens justement dans ces cas-là, quoi.
0: Une question que j'aime bien poser, le voyage, c'est quoi ? Quelle est ta définition du voyage et qu'est-ce que ça t'a apporté ?
1: Pour moi, le voyage, c'est vraiment synonyme de vivre, en fait, dans l'instant présent et d'être au meilleur de soi-même, en fait. Parce que j'ai l'impression que quand on est en voyage, on a tous ces sens qui sont au maximum. J'ai l'impression que tous les curseurs sont à fond. Et moi, en tout cas, j'adore être dans ce que la plupart des gens considèrent comme une zone de d'inconfort, entre guillemets, à savoir l'inconnu. Moi, j'adore ça. Je trouve que c'est là où je me sens le plus moi-même, en fait. Et c'est presque ma zone de confort serait la zone, ce qu'on appelle communément zone d'inconfort. Moi, je trouve que dans ces cas-là, on se projette plus dans le futur, on n'est plus en train de faire des projections comme on peut faire au quotidien en se disant putain, demain j'ai ci, ça à faire. Non, on est dans l'instant présent en train de se demander ok, comment je vais aller à tel endroit, comment je vais, qui je vais. Voilà, on est toujours confronté à l'autre. Et donc, il y a cette dimension de vivre dans l'instant présent que je trouve hyper stimulante, qui permet de sortir de soi-même, en fait, et de se développer d'une manière qui n'a pas d'autre pareil, je trouve. Et puis, la découverte, le voyage, pour moi, c'est une ouverture. En fait, on apprend tellement de choses. On se rend compte aussi que à l'école, on nous apprend l'histoire de France, etc. Mais on n'a aucun apprentissage sur les cultures du monde. On ne sait pas du tout ce qui se passe en Asie, on ne sait pas du tout ce qui se passe en Afrique. On a absolument pas ça. Jamais. Et seul le voyage, je pense, et bon, peut-être aussi les films, la musique, la culture, de manière générale, peut apporter ça. Mais avec le voyage, on l'expérimente concrètement. Et c'est... voilà, je trouve que ça n'a... Je crois que les plus belles valeurs humaines, j'ai l'impression, se captent en voyage. Et c'est pour ça aussi que c'est très important pour moi de... Je travaille sur les thématiques de voyage engagé, etc., qui sont un petit peu malmenées aujourd'hui parce que on se pose la question de savoir si pour des raisons écologiques, c'est toujours bien de prendre l'avion, de voyager, etc. Et bien sûr qu'il y a cet aspect avion qui est très compliqué... mais je pense qu'il faut réfléchir autrement, trouver des solutions, parce que je pense pas qu'arrêter de voyager soit la solution. Je pense que quand on voyage bien, correctement, intelligemment, entre guillemets, on tire tellement, tellement plus d'un point de vue humain. Je pense que les gens peuvent se développer comme jamais en voyageant bien. Donc moi, c'est ce que j'ai vraiment à cœur de défendre.

0: demander des fois à la fin des émissions. Bon, on l'a compris, pour toi le voyage c'est les rencontres. Quelle est une rencontre marquante ou inspirante, quelqu'un qui t'a profondément inspiré et dont tu aimerais partager l'itinéraire et le travail?
1: Il y en a plein, il y en a vraiment beaucoup, aussi bien, encore une fois, monsieur et madame tout le monde, que les grands voyageurs. Si je dois en citer, je pense à Roland et Sabrina Michaud, que j'ai eu la chance d'exposer une année sur le Nomad Festival, et j'ai eu la chance aussi de passer pas mal de temps avec eux, de beaucoup discuter avec eux. Et c'est des gens qui ont une très grande profondeur. Il y a des discussions avec eux qui m'ont beaucoup chamboulé, et notamment je me rappelle que Roland racontait, justement en parlant un petit peu du sens de la vie, il disait que la vie les avait rendus croyants. Ils étaient croyants religieusement vraiment, mais que c'est la vie qui les avait rendus croyants. Ça m'avait toujours beaucoup interpellée, parce que Sabrina Michaud notamment est d'origine marocaine. Bon, elle a plus de 80 ans maintenant, et elle disait qu'elle n'était pas du tout religieuse de par sa culture, mais vraiment parce que la vie l'avait rendue croyante. Et je trouvais ça très beau, parce que quand il donnait les exemples, et parce que aussi c'est quelque chose qui faisait écho à ma propre expérience de vie, je pense, c'est que j'ai la sensation qu'il n'y a pas forcément de hasard quand je vois toutes les rencontres, justement tous les sauts de puce que peuvent amener les rencontres et les voyages. Je crois que ma vie me fait me dire que il n'y a pas de hasard. Je crois que je ne crois pas au hasard. Bon, j'expérimente encore, j'ai pas de réponse toute faite.
0: On restera là-dessus, il n'y a pas de hasard. Je ne sais plus qui c'est qui disait, le hasard, c'est Dieu qui se déguise pour voyager incognito. Laetitia, merci.
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0: Merci à tous pour votre écoute. L'émission que vous venez d'entendre s'appelle « Regarde ailleurs ». Ce podcast donne la parole à ceux que je rencontre sur les routes du monde dans le cadre de mon activité de photographe voyageur. Je pars de l'idée qu'une personne, le parcours de vie d'une personne peut en inspirer beaucoup d'autres, et j'aime pouvoir récupérer tous ces témoignages souvent très inspirants. Belle journée à tous.

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2: Madame, mademoiselle, monsieur, bonjour. Passion Opéra vous emmène au Hall Dvorak de la Maison des Artistes de Prague, où fut enregistré, sous la direction de Serge Baudot, en octobre 1974, Jeanne d'Arc au bûcher d'Arthur René Guerre, texte de Paul Claudel, un coffret supraphone.
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2: Le texte de Paul Claudel donne du monde médiéval une image essentiellement mystérieuse et magique. Une grande place est laissée à l'allégorie et le surnaturel apparaît dans la forme rétrospective du récit. Jeanne est sur le bûcher et revit son enfance, la lutte contre les Anglais, son procès et sa condamnation. Arthur René Guerre réalise dans cette cantate scénique de la vie unanime une synthèse de toutes ses expériences musicales antérieures et restitue admirablement les aspects mystiques, lyriques et dramatiques du poème claudélien. René Guerre travailla comme ce fut son habitude très vite. L'œuvre dut attendre 3 ans avant que Paul Sacher l'exécutât à Bâle en 1938. Une première représentation scénique a eu lieu à l'Opéra de Paris en 1950. Cette représentation fut parfaite, le mérite en incomba notamment à Ingrid Bergman dans le rôle de Jeanne, qui déclama le texte en français. Après cette représentation, l'œuvre fut accueillie dans le monde entier. Nous allons débuter notre émission en écoutant les 4 premières scènes de cette Jeanne au bûcher. Première scène, le prologue. Dans celui-ci, ajouté en 1944, le poète, citant la Genèse, rapproche les ténèbres précédant la création de celles recouvrant la France occupée et divisée, celle de 1940 comme celle de la guerre de 100 ans. Aux supplications des hommes, Dieu répond en envoyant une fille appelée Jeanne. Deuxième scène, les voix du ciel. Le scénario original commençait donc par cette scène et par le hurlement d'un chien dans la nuit, en réaction aux voix célestes qui appellent Jeanne. Troisième scène, le livre. Jeanne, enchaînée, demande qui l'appelle. Frère Dominique lui répond. Il tient un grand livre contenant toute la vie de la pucelle que celle-ci va revivre à rebours. Puisqu'elle ne sait pas lire, frère Dominique lui en fera donc la lecture. Quatrième scène, les voix de la terre. S'élève alors le cœur des accusateurs de Jeanne qui appelle à condamner celle-ci à une mort par les flammes, ressentant tour à tour ses imprécations en français et en latin. À Jeanne consternée, frère Dominique explique que ce ne sont pas des hommes qui l'accablent ainsi. Comme jadis, toutes ses sœurs dans la Rome païenne, elle va être livrée aux bêtes qui vont la juger. On écoute donc ces 4 premières scènes avec, par ordre d'entrée en onde, le récitant René Brun, frère Dominique Michel Favori, Jeanne Nelly Borjo, chœur philharmonique tchèque, chœur d'enfant de Kuhn, Onde Marteneau, Françoise Délogière, philharmonique tchèque, direction Serge Baudot.

toujours.

0: Je suis quelqu'un dans le troupeau qui reconnaît la voix de son conducteur.
1: Puisque mes frères et mes fils m'ont trahi, puisque ceux qui devraient être la puissante voix du vrai se sont faits à contre-Dieu, tes accusateurs et tes bourreaux, Jeanne, puisque la parole entre ces mauvais doigts entremêlés est devenue grimoire, c'est moi-même, Dominique, moi, Dominique, qui du ciel suis descendu vers toi avec ce livre.
0: Dominique, frère Dominique, tout ce temps que voici, j'ai vu beaucoup de plumes à l'œuvre autour de moi.
1: Tout cela a fait un livre.
0: Cette voix terrible qui me questionnait, et toutes ces plumes sans relâche autour de moi, toutes ces plumes sur le parchemin qui grince, tout cela a fait un livre. Tout cela a fait un livre. Et moi, je ne sais pas lire.
1: Le livre que je t'apporte, pour le comprendre, il n'y a pas besoin de savoir ni A ni B. Ce paquet de mots que ces limousins sur la terre ont ficelé dans le latin de Fouarre, cette procédure qu'ils ont pétrie dans le patois de Coutances, les anges, pour tous les temps, l'ont traduit dans le ciel.
0: Lis donc, frère, au nom de Dieu pour moi, et moi, je regarde par-dessus ton épaule.
2: Au nom du Père et du Fils et du Saint-Esprit, ainsi soit-il.

0: Jeanne, hérétique, sorcière, relapse, ennemi de Dieu, ennemi du roi, ennemi du peuple, qu'on l'enlève, qu'on la tue, qu'on la brûle.
1: Hérétique, sorcière, relapse, frère Dominique, tout cela, c'est Jeanne d'Arc. Est-ce vrai? Est-ce moi qui suis tout cela? Et quoi? Ces prêtres que je vénérais, ce pauvre peuple que j'aimais, leur Jeanne, leur pauvre enfant avec eux, c'est vrai qu'ils veulent la brûler?

0: Tu as entendu les voix du ciel. Et maintenant, écoute en bas ce qu'ils en ont fait. Écoute ce qu'ils en ont retenu. Écoute les voix de la terre.
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0: Mandibule, cette fumée qui étouffe. Oh, comme cela fait mal. Prêtre, prêtre de Jésus-Christ, c'est vrai que je faisais tant de mal. C'est vrai que vous la détestiez tellement, votre pauvre Jeanne.
1: Non, Jeanne, ce ne sont pas des prêtres qui t'ont jugée. Quand ces bêtes féroces se sont réunies autour de toi, la rage au cœur et l'écume au croc, ces prêtres, ces politiques, l'ange du jugement qui tient les hautes balances, d'un soufflet, il a fait tomber de leurs têtes et de leurs épaules la mitre, le capuchon et le froc. Les voici, dépouillés comme des forçats, qu'ils reçoivent la coiffure qui leur est appropriée.

0: prier. Il faut que Jeanne, comme jadis ses sœurs dans l'arène de Rome, soit livrée aux bêtes. L'élu de Dieu, la sainte de Dieu, ce ne sont pas des prêtres, ce ne sont pas des hommes, ce sont des bêtes qui vont la juger.
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2: Après ces quatre premières scènes qui nous posent le décor et nous font rentrer de plein pied dans le drame, on enchaîne avec les scènes 5, 6 et 7 que je vais vous résumer. Jeanne s'effraie d'un chien hurlant dans la nuit. Frère Dominique la rassure et lorsque la pucelle lui demande comment elle en est arrivée là, il lui répond à la suite d'une partie de cartes. Scène 6. Le héros présente les rois. La France, avec sa dame la bêtise, Henri VI d'Angleterre accompagné de l'orgueil, Philippe le Bon, duc de Bourgogne et sa dame l'avarice, le quatrième roi, c'est la mort, et sa compagne, la luxure. Mais le jeu est fait par les valets, c'est-à-dire la noblesse de France. À la suite des trois parties de cartes, l'enjeu en étant Jeanne elle-même, elle revient donc à l'anglais vainqueur. Scène 7. Jeanne retrouve ses voix bien aimées, celles de Catherine et Marguerite, qui, au son des cloches, demandent pour elle l'assistance de Dieu, Jésus et Marie, et qui l'appellent à conduire le dauphin à Reims. On écoute donc les scènes 5, 6 et 7, avec par ordre d'entrée en onde, Jeanne, Nelly Borgeau, frère Dominique, Michel Favori, le héros, Pedro Proenza, Regnault de Chartres, René Brun, le duc de Bedford, Tony Jacquot, Guillaume de Flavy, François Loup, Jean de Luxembourg, René Brun, les voix de Catherine Huguette Brachet, celles de Marguerite Anne-Marie Rode, le chœur philharmonique tchèque, le chœur d'enfants de Kuhn, Onde Marteneau joué par Françoise Délogière, philharmonique tchèque, direction Serge Baudot.

0: C'est Iblis, le désespéré, qui hurle tout seul au fond de l'enfer.
1: Hérétique. Sorcière. Relapse. Cruel. C'est moi, Jeanne, qui suis tout cela. L'Église, les prêtres, tout ce qu'il y a au monde de respectable et de capable et de savant, c'est cela d'une voix qui me condamne. Explique-moi, frère Dominique, qu'est-ce que j'ai fait? Lis-moi ce qui est dans le livre.
0: Tous ces grands hommes qui t'ont condamné, ces docteurs et ces savants, malvenus, Jean Midi, Coupequen et tout mouillé, ils croient dur au diable, mais ils ne veulent pas croire à Dieu. Le diable, c'est une réalité. Les anges, c'est une bêtise. Le diable que tu détestais, il t'a aidé. Les anges que tu invoquais, ils n'ont rien fait. Et criminels des deux côtés, ils te condamnent de l'une et l'autre main. Telle est la sagesse de la Sorbonne. Tels sont ces illustres docteurs qui donnent des nazardes au pape.
1: Mais moi, la pauvre pastoure de Don Rémy, comment est-ce que je suis venue jusqu'ici?
0: Tu y es venu par l'opération du jeu de cartes qu'un roi fou a inventé.
1: Qu'est-ce que c'est que le jeu de cartes?
0: On va te l'expliquer.

Majesté, l'orgueil.

0: Je veux dire que j'ai gagné.
1: C'est gagné. Je veux dire que j'ai perdu.
0: Deuxième

0: perdu et j'ai de l'argent plein les poches.
1: J'ai gagné et j'ai de l'argent plein les poches.
0: Messieurs, je vous livre Jeanne d'Arc, la pucelle.
2: La sorcière.
1: Bien le bonjour, messieurs, et à l'avantage de vous revoir.

0: les cloches qui sonnent le glas.
1: Et qui invite les bonnes âmes à prier pour Jeanne d'Arc.
0: Hérétique, sorcière, cruelle, relapse.

0: Au programme de ce Passion Opéra, Jeanne au bûcher d'Arthur Honegger sur un livret de Paul Claudel, un coffret de deux CD supraphone. Cette Jeanne au bûcher est un véritable chef-d'œuvre d'ailleurs et je dois vous dire que je ne comprends pas pourquoi nos scènes lyriques ne la programment pas plus souvent.
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0: Nous en arrivons maintenant à la scène 9 qui s'intitule « L'épée de Jeanne » et qui est le passage le plus long et le plus complexe dans lequel Jeanne fait allusion à sa vocation militaire. Elle revoit la Normandie de sa splendeur printanière et lorsque frère Dominique lui demande l'origine de son épée, elle se retrouve en pensée dans une autre campagne au mois de mai, celle de sa Lorraine natale à Domrémy où l'épée lui fut remise. Pour comprendre cette épée, explique Jeanne, il faudrait que frère Dominique se transforme en la petite fille lorraine qu'elle fut, chantant Trimazzo avec les autres enfants. Jeanne explique que son épée ne s'appelle pas la haine, mais l'amour. On écoute cette 9e scène avec, par ordre d'entrée en onde, la voix de Sainte Marguerite, Anne-Marie Rode, Jeanne, Nelly Borgeau, frère Dominique, Michel Favori, la voix de Sainte-Catherine, Huguette Brachet, le chœur philharmonique tchèque, le chœur d'enfants de Kuhn, Onde Martenot, joué par Françoise Délogière, le philharmonique tchèque, direction Serge Baudot.

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0: tu es belle, ô ma belle Normandie. Mais que dirais-tu, frère Dominique, si Marguerite et moi, nous pouvions t'expliquer notre Lorraine?
1: Parle, Jeanne, car je sais qu'il y a des choses qu'une petite fille peut m'expliquer. Moi qui ceins de fer et de cuir, et les yeux fermés, et marcher de bonne heure dans les sentiers de la pénitence.
0: Et que puis-je t'expliquer quand il y a encore au ciel une douzaine d'étoiles au moins qui en savent plus que moi?
1: Explique-moi ton épée. Est-ce vrai que tu as trouvé ton épée, cette terrible épée devant laquelle se sauvaient Anglaise et Bourguignon, dans une chapelle en ruine?
0: Non, ce n'est pas une chapelle en ruine. C'est à Don Rémy qu'on me l'a donnée. Ma bannière dans la main gauche, mon épée dans la main droite. Ah, qui m'aurait résisté? Jésus-Marie. Jésus-Marie.

ce n'est plus hérétique et relapse et je ne sais quoi et tous ces vilains noms.

0: Mais tu ne m'as pas expliqué l'épée.
1: Mais pour que tu comprennes l'épée, frère tendu, il faudrait que tu sois une petite fille, Lorraine. Je peux pas faire de

Dominique. À moi, il n'y a pas eu besoin de coupe-ken et tout mouillé pour me l'expliquer. C'est le tilleul devant la maison de mon père, comme un grand prédicateur en surplis blanc dans le clair de lune, qui m'a tout expliqué.

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1: Pour conclure ce Passion Opéra consacré à Jeanne d'Arc au bûcher, il nous reste à écouter la dernière scène, Jeanne d'Arc en flammes. La lecture du livre terminée, frère Dominique l'ayant refermé, disparaît. Jeanne se retrouve seule face aux flammes et connaît la même brève défaillance que celle du Christ en croix. La Vierge et les voix amies la réconfortent et l'exhortent à s'abandonner au feu qui lui permettra de briser ses chaînes et de se libérer de son corps de souffrance. En un suprême effort, elle monte au ciel, transfigurée en une flamme qui pour toujours se dressera au milieu de la France. Elle a fait le sacrifice de sa vie pour ce qu'elle aime. On écoute cette scène finale avec, par ordre d'entrée en onde, la voix de la Vierge Marie, Christiane Château, Jeanne, Nelly Borgeot, un prêtre, René Brun, la voix de Sainte Marguerite, Anne-Marie Rode, la voix de Sainte Catherine, Huguette Brachet, le chœur philharmonique tchèque, le chœur d'enfants de Kuhn, les ondes Marteneau, jouées par Françoise Délogère, le philharmonique tchèque, direction Serge Baudelaire.

0: Ainsi se termine Passion Opéra qui vous a présenté Jeanne d'Arc au bûcher d'Arthur René Guerre sur un livret de Paul Claudel enregistré au Hall Dvorak de la Maison des Artistes de Prague sous la direction de Serge Baudot en octobre 1974, un coffret supraphone. Je vous remercie pour votre fidélité et vous donne rendez-vous la semaine prochaine pour de nouvelles aventures lyriques.
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